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Nous avons en plus de l'instinct animal. 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

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Quand il est fini, ça va du coller. 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Ça prenait plus. 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

simplement pour vous dire que ce qui vous attend, c'est, ça peut être à la fois quelque chose de, ça va être quelque chose de très dur, mais de très beau si vous le réussissez. La seule façon de le réussir, c'est que en fait vous êtes rentré en guerre aujourd'hui. C'est pas simplement une lutte, c'est la guerre. Ils vont essayer de vous faire croire que vous coûtez trop cher. On vous explique que si vous êtes dehors, c'est à cause du coût du travail. 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

0: 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Enfin, c'est pas que je m'en fous leur loi, c'est que je vais pas demander les papiers aux gens de savoir s'ils ont leurs papiers, ils n'ont pas leurs papiers. Si la loi, elle, c'est ça, ben, il faut changer les lois, puis c'est tout, quoi.
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0: Aujourd'hui, nous diffusons la seconde partie de l'émission Minuit Décousu, diffusée sur Radio Canut, intitulée « Qui terrorise qui ?» Le petit théâtre de la justice d'exception sur l'affaire dite du 8 décembre 2020 en solidarité avec ses inculpés. Après leur interpellation le 8 décembre 2020 et leur incarcération, sept personnes dont Zwink sont inculpées pour association de malfaiteurs terroristes et passent en correctionnel à l'automne 2023. À l'issue du procès, ils et elles seront condamnés lourdement à partir d'un dossier monté de toutes pièces par la DGSI sur la base de notes blanches. Dans cette deuxième et dernière partie d'émission, nous entendrons Zwink, Claude et Maé pour comprendre comment l'État utilise l'antiterrorisme pour étouffer les luttes sociales. A noter que le procès se tiendra du 4 au 22 mai 2026 au tribunal de la Cour d'appel de Paris sur l'île de la Cité. Et maintenant, laissons la place à l'émission Minuit Décousu. Bonne écoute.
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16: Cette semaine, on va faire la deuxième partie de notre émission donc avec les inculpés du 8 décembre 2020. La semaine dernière, souvenez-vous, en tout cas, on rappelle, on peut le dire pour ceux qui n'étaient pas là, on a interviewé donc Zwink, Claude et Maé, qui sont donc trois personnes qui ont été impliquées d'une manière ou d'une autre dans l'affaire du 8 décembre 2020. C'était donc neuf personnes qui ont été interpellées par la DGSI pour association de malfaiteurs terroristes, un dossier monté de toutes pièces à partir de notes blanches. Donc la semaine dernière, elle nous expliquait leur arrestation, leur garde à vue au 4e sous-sol de la DGSI à Levallois-Perret et aussi du coup Zwink, qui est le seul inculpé des trois personnes qu'on a interviewées, qui du coup a passé 11 mois à Fleury-Mérogis sous le statut de DPS, donc détenu particulièrement surveillé. Voilà. Et cette semaine, on continue donc du coup ce programme, puisqu'on va parler donc tout simplement en fait du procès qui est arrivé au mois d'octobre 2023. Donc on verra un petit peu avec elle le résultat de ce procès, les implications que ça a, notamment pour la vie des personnes qui ont été inculpées. Et on parlera aussi de l'appel à venir qui va arriver au printemps 2026.
17: Depuis le mi-temps des années 2010, la menace terroriste s'est insinuée dans le quotidien des Françaises et des Français. La brutalité et l'imprévisibilité des attaques ont favorisé un climat de peur auquel le récit médiatique participe. Les lois s'enchaînent qui étendent les pouvoirs du renseignement, renforcent et généralisent les formes de surveillance en permettant notamment la collecte d'informations en dehors de tout cadre juridique.
16: La charge émotionnelle du terrorisme permet de justifier les mesures d'exception au nom d'un intérêt général menacé par un ennemi intérieur. Si le terrorisme est l'enjeu principal du renseignement, les mouvements sociaux deviennent également une cible. L'état d'urgence devient progressivement la norme, et c'est le profilage des personnes qui est au cœur du dispositif. Il suffit désormais qu'un policier ait des raisons sérieuses de penser que son comportement constitue une menace pour qu'une personne puisse être surveillée, suivie, assignée à résidence ou arrêtée.
4: Sauf que ces raisons sérieuses n'ont aucun cadre défini. Le storytelling policier passe par la rédaction de notes blanches, des documents qui ne permettent ni d'identifier le rédacteur de notes, ni ses sources, ni les moyens par lesquels les renseignements qui y figurent ont été obtenus. Les services de renseignement y décrivent des personnages violents, vivant dans la clandestinité, louches et donc potentiellement effrayants.
17: En guise d'ennemi intérieur, les flics de la DGSI inventent une menace fantôme faite de gens aux mauvaises lectures, aux mauvaises idées, aux mauvais codes sociaux, qui fréquentent de mauvais amis dans les mauvaises manifs ou les mauvais troquets. Ces notes peuvent n'avoir aucun fondement factuel ou matériel, elles construisent des fictions biographiques, mais elles sont recevables comme preuve dans les instructions du jeu du tribunal.
16: En peignant le militant, la militante en terroriste, l'antiterror transforme ses notes blanches en poupées de chiffon et réalise du même coup un braquage sémantique, judiciaire et politique. Le ou la terroriste n'est plus celui ou celle qui, au nom d'une cause, s'en prend à des individus à titre d'exemple dans une stratégie de terrorisation aléatoire. Le ou la terroriste est désormais toute personne qui s'en prend aux institutions comme sédiment socio-historique des rapports de force. Les faits ont disparu, c'est l'intention qui compte, quand bien même elle est impossible à démontrer.
4: Parfois, un juge réalise que le portrait sonne faux, que la poupée de chiffon est une menace fantôme, mais comme son boulot est de protéger les institutions, il condamne sur la base de l'intention que lui proposent les flics.
17: L'institution judiciaire et policière se croit forte car elle peut broyer celles et ceux qu'elle identifie comme ses ennemis, les terroriser, littéralement. Mais elle est faible car elle est incapable de défendre la démocratie qu'elle prétend incarner. Est-il encore possible de la protéger contre elle-même ?
16: Pour les sociologues Simon Le Roulet et Julien Long, l'application des mesures exceptionnelles prévues pour la lutte contre le terrorisme aux acteuristes des mouvements sociaux est une terrorisation à trois dimensions. Premièrement, elle assujettit les personnes identifiées comme contestataires par le recours à des mesures individuelles. Deuxièmement, elle produit une confusion sémantique entre terroristes et militantes. Troisièmement, elle fait pénétrer la production du personnage du terroriste politique dans le monde judiciaire.
4: Les inculpés de l'affaire dite du 8 décembre ont fait face à cette triple terrorisation. C'est ce que nous raconte Chloé Sving dans cette seconde émission que Minuit Décousu leur consacre.
14: Bonjour, moi c'est Maë et comité de soutien Ardèche.
18: Zvink, comité de soutien Paris et inculpé aussi.
19: Moi c'est Claude et comité de soutien Paris qui a été arrêté aussi le 8 décembre 2020 mais relâché sans charge.
14: Au tribunal de grande instance de Paris, donc le nouveau grand tribunal énormissime, la tour en verre au milieu d'une esplanade gigantesque qu'il a lieu pendant un mois complet en octobre 2023. On a été nombreuses à se déplacer pendant le mois complet pour ce procès des Copen. Il faut savoir du coup déjà qu'entre les arrestations et le procès, il y a eu des années qui sont écoulées, des années où il y a déjà eu des groupes de soutien du coup qui sont formés, qui sont organisés, etc., qui ont fait des communiqués, des écrits, qui ont beaucoup aidé aussi les inculpés pour l'arrivée du procès.
20: Appartiennent à l'ultra-gauche selon l'expression du parquet interpellé et plusieurs ont violé des services pour leur activité radicale. Si la dernière semaine s'est explosé parce que attentat.
21: Il faut déjà y entrer dans ce gratte-ciel de 160 mètres de haut, 120 000 mètres carrés de surface, droit et transparent comme la justice.
22: On voulait proposer, vu qu'on vient de s'échauffer, grâce au slogan lancé par les camarades, de clôturer cette session de prise de parole avec une petite session musicale. C'est une chanson qui s'appelle « Et c'est qui les terroristes ?» Vous pouvez la trouver en page 1 du carnet de chant.
21: Ce qui est sûr, c'est que ce grand building penche indéniablement à droite. Il faut passer un premier contrôle des sacs, puis un second avec rayon X et portique détecteur de métaux, surveillé par des dizaines de caméras et des policiers armés de fusils d'assaut.
14: On était dans une énorme salle, il y avait à peu près 300 places, et à savoir qu'on était quasi salle comble pendant le mois. Bon, c'est un petit aparté, on va le dire ici, ça nous tient à cœur, j'ai l'impression. On a constaté que sur le mois, on était plus de 80% de soutien féminin, effectivement. On le relève quand même, voilà. Sachant qu'on précise, sur les 7 inculpés, il y a uniquement une personne qui est une femme et les autres sont des hommes. Voilà, il faut s'imaginer cette salle clairement comme une pièce de théâtre. Enfin, vraiment, c'est le ressenti de beaucoup de personnes pendant ce mois-ci. On a l'impression vraiment d'être dans une pièce de théâtre avec, à chaque fois qu'un inculpé était interrogé au centre de la pièce, debout devant son pupitre, avec en face de lui, la présidente, il y avait deux assesseuses, deux procureurs et la scribe qui est la greffière qui est derrière. On est 300 personnes soutien et pas que. Donc il y a aussi des policiers parmi la salle, il y a aussi des journalistes. Au début du procès, on était sur une bonne trentaine de journalistes qui assistaient tous les jours. C'était ensuite, suivant les jours, ça allait, ça venait plus ou moins. Mais on était sur une bonne trentaine au début du procès, sur la fin également. Le déroulé de ce procès était vraiment, comme j'ai dit, une genre de pièce de théâtre avec la présidente qui nous donnait cette impression de maîtresse d'école. On devait se lever quand elle apparaissait, s'asseoir, quand on avait l'ordre plus ou moins donné de s'asseoir. Au moindre bruit, elle nous faisait la remarque, trop de bruit, on était mis dehors. Enfin vraiment, une cour d'école gigantesque, où on n'a pas le droit de manger, de faire du bruit, de rien faire, juste d'assister aux interrogatoires de nos copains-copines qui se font clairement démonter devant nos yeux. À ce moment-là, faut aussi s'imaginer que sur les premiers rangs, il y a notamment leur famille, leurs proches, et ensuite les soutiens qui remplissent le reste de la salle. Mais il faut aussi se dire qu'à ce moment-là, il y a la famille qui est sur les premiers rangs, aux premières loges de leurs propres enfants ou conjoints-conjointes de l'époque qui se font clairement interroger devant leurs yeux sur leur vie personnelle, privée, familiale. C'est d'une intensité assez dingue. On a tous et toutes le souvenir du premier copain qui est passé à la barre où il a fondu en larmes et clairement on était une grosse partie de la salle à pleurer en même temps que lui. C'est vraiment là on s'est dit ce jour-là qui était le premier jour, le lancement du procès, on s'est dit waouh, ça va être long et waouh, ça va être intense pour tout le monde. Et on a malheureusement assisté à cette scène de théâtre pendant un mois, tous et toutes, à se tenir gentils, à écouter, avec des interrogatoires qui ont duré plusieurs fois jusqu'à 23 heures. Donc ça veut dire qu'on sortait du tribunal tous et toutes à 23 heures. Donc c'est vraiment, il faut s'imaginer des journées très longues d'interrogatoires avec des pauses des fois minimes. Et je vous laisse imaginer l'état des gens en sortant de là. Dessous c'est toutes des inculpés de leur famille et de nous tous les soutiens derrière. Et ce qui est aussi assez dingue, c'est de se rendre compte qu'au fur et à mesure du procès, des jours qui avancent dans les interrogations, etc., de se rendre compte qu'en fait, il n'y a pas grand-chose, quoi. En fait, ce qu'on retient contre nos copains là tout de suite, c'est d'un ridicule. Mais parfois, on a même eu des éclats de rire dans la salle du tribunal. C'est pour vous dire à quel point on était sur des clichés ou sur des délires complètement surfaits de la part des procureurs, de la présidente. On est vraiment des fois sur des questions de non-sens et sur un dossier, on a l'impression qu'il est nul, il est ridicule. Et paradoxalement à ça, clairement, on a aussi une forte impression que l'histoire, malgré tout, était déjà préécrite en fait. Et que les un mois qu'on a eu droit de clairement pièce de théâtre, en fait, c'était juste pour dire on le fait. Mais dans l'impression générale, c'était que l'histoire était déjà écrite. Nos copains qui passent à la barre, quelle que soit leur réponse, qu'on en rigole ou qu'on en pleure, en fait, ça a duré quand même un mois, même si les pièces et les preuves, entre guillemets, vraiment avec des guillemets retenus contre elle, étaient d'une maigreur mais aberrante. Et des fois qui frôlait clairement le ridicule, mais vraiment le ridicule. Et malgré tout, ce sentiment d'histoire déjà préécrite. Et c'est là où se pose vraiment la question de qu'est-ce qu'on fait là en fait ? Qu'est-ce qu'elles font là ? Qu'est-ce qui se passe en fait ? Avec ce sentiment de, en fait, ça pourrait être nous. En fait, ça pourrait être n'importe qui à ce moment-là, avec des charges aussi faibles que ça. Et c'est là où on se rend compte de cet énorme jeu bizarre, malsain qu'on a tous vécu.
18: Sur les attentes un peu générales de tout le monde, enfin d'être là, des soutiens et tout. Et je pense que c'était aussi un peu le cas pour tous les co-inculpés. Enfin, en tout cas, moi, mon nom, c'était le cas. Donc, on savait qu'il n'y avait pas grand-chose, qu'il leur tournait pas grand-chose. Mais en fait, de découvrir vraiment les personnes avec qui tu es inculpé, donc de les voir en chair et en os, enfin, les découvrir littéralement, parce qu'en fait, pendant un mois, tu découvres des gens qui sont dans la même histoire que toi. Et tu as des attentes. Tu te dis, je vais... Enfin, moi aussi, voir c'est quoi l'envers du décor, parce que comme moi, il est passé à la barre, donc je vais voir leur vérité, et je vais voir si c'est une grosse machination, ou s'il y a un peu un fond de vérité. Enfin, t'as des questionnements que du coup, t'attends. Et tu te rends compte, en fait, vraiment, et je pense que tout le monde a eu ce même effet dans la salle, ah ouais, mais en fait, c'est vraiment encore plus flop que ce qui était déjà écrit sur le papier flop. Bon, moi personnellement, ça m'a rassuré, même s'il y a eu condamnation, tu dis waouh, en fait, dans un monde parallèle, j'aurais pu devenir ami avec ces personnes-là. Bon, là, c'est pas possible parce qu'il y a cette interdiction judiciaire et puis que, on va dire que c'est des amitiés ratées parce que bah, même s'il n'y aurait pas d'interdiction, ça restera à vie. Tu auras toujours un peu un climat de méfiance à dire ah, si on parle ensemble, alors, on oublie, on dit qu'il n'y a pas d'interdiction, ah, on parle ensemble, on apprend à se connaître un peu plus. Il y aura toujours cette petite crainte, mais tu dis bah, en fait, je suis dans la sauce avec des gens qui sont normaux, qui payent pas de mine, monsieur, madame, tout le monde, et sous prétexte qu'ils sont militants, militantes ou affiliés, parce que c'est pas forcément le cas de tout le monde, on n'a pas tous le même degré de militantisme et de lecture de grille politique actuelle, future ou passée. Enfin, ça a vraiment permis de que ça soit pour les inculpés, pour les proches, et j'ai envie de dire pour le Kidam, mais surtout les inculpés et les proches, de remettre les pendules à l'heure. Et je pense notamment à B, l'interview qu'il avait fait où il disait que ses parents, à la suite de ça, ont encore plus soutenu parce qu'en mode, on n'avait pas de doute, mais ça a levé encore plus les doutes qu'on avait.

0: Il y a aussi quelque chose d'assez incroyable, finalement, il faut quand même le dire, qui s'est passé pendant le procès, c'est que tous et toutes, tous les gens qui sont montés, parce qu'on parle de 300 personnes par jour dans la salle, mais ça a aussi tourné, il y a des gens qui sont repartis, qui sont revenus, etc. Donc il faut s'imaginer que ça fait quand même encore plus de monde. Et autant il y a des inculpés entre eux qui ne se connaissaient pas d'avant, mais nous, les soutiens, c'est pareil, en fait. Il y a des gens, notamment moi, je me retrouve ici aujourd'hui face à deux personnes en face de moi pour cette émission, que je ne connaissais pas du tout avant le procès. Ni leurs proches, ni leur mère, qu'aujourd'hui je connais. Et ce qui est assez incroyable aussi dans cette histoire, c'est que ce procès a rapproché des gens, mais quels qu'ils soient, en fait, de notre âge, pas notre âge, des familles qui ne se connaissaient pas du tout avant, et a aussi révélé ces soutiens énormes qu'il y a eu à Paris pendant un mois. Et c'est vraiment, je pense, important à soulever. C'était magnifique. Faut pas l'oublier. Il s'est passé quelque chose d'incroyable. Beaucoup de gens se sont rencontrés après les arrestations, des gens qui ne se connaissaient même pas. Et il y a eu cet énorme genre de soutien inconditionnel, en fait. C'est nos copains, en fait. Quoi qu'il se passe, c'est on les connaît, on les connaît pas, on est là, quoi. Et il faut aussi bien dire que pour beaucoup d'entre nous, monter à Paris, c'était pas quelque chose de facile. C'est quelque chose de complètement incroyable de faire ça. D'être fouillé, d'ailleurs, on va le préciser, ce procès tribunal de grande instance, d'être fouillé tous les jours, des dizaines de fois. Parce qu'à peine on fait une pause café ou une pause clope, qu'est-ce qui se passe? On est refouillé. À l'entrée de la salle, on est refouillé. Et tout le monde, tout le temps, tous les jours. Et c'est une... Émotionnellement, c'est incroyable aussi ce qui s'est passé en un mois.
1: Et ça a permis aussi, on va dire, on va grossir le trait en disant les différents groupes de soutien, parce que ça déborde aussi des groupes de soutien formels qui existent. Mais ça a permis à tous ces soutiens de se rencontrer et pour une fois, en fait, de dépasser toutes les paranoïas qu'il y a eu en amont et qui ont créé des problèmes d'organisation collective, de défense collective, parce que les co-inculpés ne se connaissant pas tous, les soutiens c'était la même chose. T'as les parano, tu dis est-ce que si je suis soutien, je vais pas me retrouver moi aussi dans la sauce. Donc déjà t'as la peur de soutenir quand c'est ça. T'as la peur de rencontrer avec les autres comités de soutien ou les autres soutiens des autres régions. T'as les difficultés de communication parce que tu te dis potentiellement tout le monde est écouté, tout le monde est pisté et que vu que tu fais un pet de travers ou une phrase, elle va être interprétée, changée, modifiée pour être à charge. Donc en fait, même si t'arrives à rencontrer aux communications, t'as peur. En fait, ça a cassé, ça a libéré un peu ça aussi. Ça a permis de dire, on met des visages sur des noms, on comprend ce qu'un tel ou un tel voulait dire, quelle était sa forme de soutien. Paradoxalement, le procès a renforcé les liens, qu'ils soient émotionnels ou les liens de lutte, en fait. Sur le papier, il reste comité, un tel, mais dans les faits, que ce soit nous à Paris, on soutient tous les autres inculpés, et Ardèche pareil, et les autres régions de France ou à l'international. Il y a plus, on soutient tout le monde, mais un peu plus notre copain ou copine. C'est ouais, on y va pour tous, quoi. Et ça a été un effet positif du procès.

0: Il faut supporter la condescendance et le mépris de ces gens qui se croient au-dessus de tout et surtout de nous. À commencer par Madame la Présidente, ou devrait-on dire Son Altesse, qui à une personne lui demandant de parler plus fort car elle n'entendait pas, répond « Je ne vous permets pas de m'apostropher de la sorte, passez par un avocat si vous avez quelque chose à me dire. » Et qui prend un plaisir non dissimulé à nous laisser debout devant elle jusqu'au silence complet, avant de nous autoriser à s'asseoir. Bienvenue au collège ou à l'armée. Violence de cette justice complice, dès le départ, qui refuse d'emblée, sans aucune justification, toutes les demandes de la défense pour accéder à des informations retenues par la DGSI.
1: La justice s'appuie par exemple sur des écoutes, sur des vidéos, sur des notes, sur plein de choses, plein de points. Et quand ces points-là demandent par les avocates à être exposés, c'est-à-dire on demande aux policiers d'intervenir à la barre par visio, en physique, enfin peu importe la méthode, mais d'intervenir à la barre pour s'expliquer sur tel PV, quand on demande la vidéo, quand on demande les écoutes, parce que un avocat avait fait le calcul, il y a 0,1 ou 0,01% des écoutes totales qui sont versées au dossier. Quand tu demandes à écouter les écoutes en salle pour montrer qu'en fait on n'entend rien et que le peu qu'on entend, qu'on comprend, ce n'est pas ce qui est écrit, toutes ces demandes-là sont refusées. Enfin, d'abord sont versés au fond, ça veut dire on ne veut pas répondre tout de suite à cette question, on attendra la fin du procès pour répondre à ce qu'ils ont dit. En gros, déjà, on n'a pas envie de répondre à vos demandes, on verra plus tard. Et in fine, c'est un non pour tout. Toutes les demandes sur lesquelles la justice s'appuie pour condamner, donc bah, puisque vous appuyez dessus, on veut que ce soit exposé au public, vu que vous répondez à la justice au nom du peuple, nanana, nanana, bah le peuple veut entendre. Et c'est un non. Donc voilà, c'est juste l'illustration même que, en fait, la justice, de base, voulait avoir une condamnation, voulait faire, nous ce qu'on interprète comme un exemple pour les autres, pour le monde militant en général. D'ailleurs, ça a été à moitié dit, c'est, au final, les conclusions, s'il n'y a pas de projet, pas de groupe, pas de cible, subsistent des intentions. En fait, à quel moment t'arrives à c'est des intentions supposées. Donc, en fait, à quel moment t'arrives à condamner des gens sur des intentions supposées? À partir de là, tu fais ce que tu veux, comme tu veux, avec qui tu veux. Donc, il y avait besoin d'une condamnation.
2: Vraiment, toutes les demandes des avocats, tout a été refusé en bloc. Donc, déjà, ça montrait un peu comment allait être le délibéré. Je pense que c'était un des premiers warnings de ce que ça allait être. Et aussi, pour revenir rapidement sur tout ce qui est retranscription et ce genre de choses. Donc il y a des écoutes. Ensuite, il y a la DGSI qui a interprété ces écoutes. Bien sûr, c'est biaisé. Et ils ont mis des mots, des fois, quand on entend mal, mais ils ont mis les mots qui les arrangeaient. Les avocats ont demandé à faire des extraits, des écoutes. Alors déjà, ça paraît hyper compliqué dans un tribunal qui date, je crois, de 2019 ou 2018. Enfin, il est super récent. Passer une bande sonore, c'est genre, mais impossible, complètement impossible. Techniquement, c'est, mais genre, hyper compliqué. Genre, il faut trois techniciens et encore, enfin. Donc, je crois qu'après plusieurs heures et plusieurs demandes, il s'est passé plusieurs jours et enfin, il a pu être passé un extrait que personne n'entendait, parce que les haut-parleurs sont tout petits et que du coup, on n'entendait pas. Et donc, en fait, même ça, les avocats pouvaient pas démontrer des choses simples comme, regardez, cette écoute, vraiment, personne n'entend ce mot-là ou voilà. Il passe sur plein de choses. L'impression générale, c'est de pas être écoutée. Quand elle a commencé à lire les motivations de son délibéré, j'ai vraiment eu l'impression de l'entendre le tout premier jour. Quand elle lisait le rapport du PNAT et du juge d'instruction, en gros, c'était le tout de départ de voilà de quoi on vous accuse, ça. Et en fait, elle a relu exactement la même chose. Donc en fait, on se dit, on revient en arrière. Ça veut dire que les 4 semaines où ils ont démonté point par point, ils se sont expliqués point par point en disant, mais non, ça, c'est pas ce qu'on entend, ça, je suis pas OK avec ça. Les avocats qui démontent en disant, ça, c'est faux, etc. Et en fait, elle relie exactement la même chose. Donc tout ça, comme si ça avait servi à rien, en fait.
3: Et les peines qui en découlent justement à la suite de ça, le montrent clairement. Une personne sur les 7, du coup, qui n'était pas inscrite au fichier Fijet et qui a pris 2 ans de sursis simple, qui du coup est une personne qui ne fera pas appel. B qui a pris 3 ans avec un sursis probatoire. M qui a pris 3 ans, dont 15 mois avec sursis probatoire. Il reste à purger 11 mois de bracelet. C qui a pris 3 ans, dont 2 ans avec sursis probatoire. Il reste à purger 8 mois de bracelet. W, qui a pris 3 ans, dont 20 mois de sursis probatoire, reste à purger 12 mois de bracelet. S, qui est là avec nous, 4 ans, dont 25 mois avec sursis probatoire, reste à purger 12 mois de bracelet. Et Libreflow, qui a pris 5 ans, dont 30 mois avec sursis probatoire, il reste à purger 8 mois de bracelet. Voilà, c'est pas rien, quoi. On est sur quelque chose où tout le monde a été condamné, quoi. Condamné sur, on le rappelle, un procès qui démarre sur des notes blanches. Donc, on n'en sait rien, avec des faits complètement ridicules.
2: Donc le sursis probatoire, qui est à peu près de 3 ans, on va dire, entre 3 et 4 ans, selon les peines qui ont été données, il y a une obligation de travail, il y a une obligation de suivi de soins psychologiques, il y a une obligation de suivi de soins, notamment l'addictologie à l'alcool, il y a une obligation de suivi de déradicalisation. Donc ça, c'est avec le pôle, avec la SPIP. Donc SPIP, c'est conseillère de probation et d'insertion pénitentiaire. Et ensuite, il y a aussi le FIJET.
1: Fichier de judiciarisation, impossible ce mot à dire, on a compris. Des antécédents terroristes, en gros, ça peut durer de 10 à 20 ans. Les 10 premières années, tu pointes au commissariat dont tu dépends tous les 3 mois. Enfin, nous concernant, c'est on pointe tous les 3 mois avec justificatif de domicile, enfin tous les justificatifs qui vont bien. Devoir justifier 15 jours à l'avance, enfin jusqu'à 15 jours avant si tu déménages ou si tu pars à l'étranger. Et si tu pars à l'étranger, tu dois dire où est-ce que tu vas résider. Enfin, tu dois en fait justifier ta personne et ta condition tous les 3 mois chez les flics pendant 10 ans. Et ça peut être renouvelé encore 10 ans. Donc, dans les calculs, je connais pas les âges des autres, mais en gros, on approchera de la 50aine d'années que ce sera la fin. Pour donner à peu près une estimation globale, et tu fais, ça fait long quand même. Donc voilà, tous les 3 mois, en fait, il y a une piqûre de rappel qui te dit, hey, oublie pas, on est sur ton dos. Et forcément, on en revient encore et toujours avec le fameux off, où c'est un peu comme là-bas, comme je te pousse, ça va te poser 3-4 questions, l'air de rien pendant que tu cites ton document. Enfin, pareil, dernier contrôle de police aléatoire, ça a duré 10 plombes, parce que t'es fiché S ou FPR, quand c'est dans tes roues. Et tout peut vite prendre très très vite des proportions assez, assez longues, assez fastidieuses et agaçantes, il faut le dire.
2: Donc juste pour rappel, normalement le FIJET, ça existe depuis 2017, en même temps que, plus ou moins en même temps que la loi SILT, et c'est toutes les personnes en France qui ont été condamnées pour terrorisme qui font partie de ce fichier, qui ont les obligations de ce fichier. Mais en même temps, la preuve que c'est un peu aléatoire et qu'ils peuvent le mettre ou ne pas le mettre, parce que donc là, sur le délibéré, le tribunal a décidé de garder l'association de malfaiteurs terroristes pour toutes les personnes ou pour les 7 inculpés, mais pour l'un d'entre elles, elle a décidé de ne pas mettre le FIJET. Donc en fait, ça reste aléatoire. Eux, s'ils ont envie de le mettre, ils le mettent. S'ils n'ont pas envie, ils ne le mettent pas. Enfin voilà, ça reste...
1: On peut mettre du terrorisme sans le FIJET. Ça annonce un peu la couleur. On vous met la condamnation qu'on veut mettre et en plus, on vous met les suites ou pas, comme ça nous arrange.

aveuglement. Il n'y a jamais eu de projet d'action terroriste. Il n'y a jamais eu d'entraînement paramilitaire. Il n'y a jamais eu de groupe ni de leader. Toutes ces accusations sont fausses et ont été construites par la DGSI, puis validées par des magistrats qu'on a du mal à dissocier des flics. Ce procès a fait apparaître au grand jour la violence de la DGSI. Les méthodes pour obtenir des faux aveux en garde à vue, les PV erronés, les manipulations dans les retranscriptions et la rétention d'informations essentielles, des arrestations au fusil d'assaut, des cagoules sur la tête et des camisoles, les gardes à vue, les manipulations, les mensonges, les menaces, les drogues pour altérer la conscience, la privation sensorielle et les menaces d'agression sexuelle. Plusieurs de ces agissements sont des crimes dont la DGSI n'aura jamais à répondre. Ce procès aura aussi fait apparaître à quel point le PNAT préfère les aveux sous la torture blanche et la menace que des paroles réfléchies devant un tribunal.

0: poursuivons l'écoute de la seconde partie de l'émission en lien avec l'affaire dite du 8 décembre 2020 en solidarité avec ses inculpés, intitulée « Qui terrorise qui ? Le petit théâtre de la justice d'exception », émission produite et réalisée par Minuit Décousu sur Radio Canut à Lyon.
1: Dans cette affaire, il n'y a pas de fait. Ils et elles ont été arrêtés sur des suspicions d'intention. Et en fait, on n'essaie plus de prouver qu'on n'était pas à un endroit ou quoi. On essaie de prouver qu'on n'avait pas l'intention de...
2: Il y a des faits reprochés sur des points que personne ne nie. En fait, personne cherche à nier les choses qui ont été exposées, mais c'est l'interprétation de ce qui est reproché. C'est-à-dire, moi, je vais parler que de mon cas du coup, mais moi, en tant qu'artificier et surtout en tant qu'artificier d'effets spéciaux, c'est la petite nuance. J'ai expérimenté beaucoup. Je me suis pas caché. Oui, j'ai expérimenté. Oui, j'avais du matériel pyrotechnique chez moi. Voilà, c'est ça, je le nie pas, je l'ai pas nié à la barre, etc. Mais là où est la différence, c'est que moi j'explique que je fais des tests, j'expérimente pour moi, parce que je dois produire du contenu visuel pour le cinéma, pour des spectacles, etc. Et que je peux avoir des demandes précises ou non. Je crois que j'avais employé le terme portfolio ou un truc comme ça à la barre. Si j'ai besoin d'avoir un peu un contenu, des choses à proposer, si on me demande, bah tiens, je peux te proposer ça, ce qui est galère là, c'est de dire, enfin pas de dire, mais de démontrer que, mais moi mes tests, que je ne nie pas, sont là pour vendre du rêve, pas pour aller buter des gens. C'est compliqué, enfin de dire, je veux pas buter des gens. Enfin c'est pas compliqué de dire je veux pas buter des gens, mais c'est compliqué quand on te dit si tu veux buter des gens, ben non, mais si tu veux buter, en fait à un moment comment tu veux prouver quelque chose qui n'existe pas.

0: J'aurais préféré, en fait, dans l'absolu, comme je dis aux gens qui me connaissent, j'aurais préféré balancer un caillou dans une vitrine. Ça aurait été plus matériel, j'ai envie de dire, waouh. Enfin, ouais, là, t'aurais quelque chose vraiment reproché. J'aurais fait un gros acte illégal, avec tout ce que tu veux dire autour. Mais ok, là, j'aurais fait un truc... je m'en serais pris aux familles des vitrines, tu vois. Mais là, tu nous mets une intention que j'ai pas, et je sais même pas comment, à part dire je n'ai pas cette intention. En fait, faut prouver que t'as pas cette intention. C'est pas possible. Je défie quiconque de se défaire d'une accusation immatérielle. On ne nie pas les choses, les faits qui sont reprochés, mais c'est des trucs de droit commun qui n'ont rien à voir avec du terrorisme. Condamnez-nous pour du droit commun. Ça fera tout aussi mal, mais c'est du droit commun. C'est pas du terreau. Et c'est ça qui est galère, en fait, à se dépatouiller. Et c'est un peu la machine qui s'auto-alimente, l'antiterrorisme. On part sur des lois d'exception, des moyens policiers d'exception, et tu peux pas partir de cette exceptionnalité. Parce que du coup, une fois qu'on te met cette étiquette terreau et les moyens terreau, genre oui, mais non, mais vu qu'on a utilisé tous ces moyens-là, ça ne peut pas être autre chose que du terreau. Et en fait, mais non, mais en fait... Je t'enlève le mot terreau et les mêmes moyens, tu tombes dans le droit commun, en fait. Mais non, il y a le mot terreau, donc c'est une justice d'exception, des moyens policiers d'exception, une législation d'exception, et en fait, tu ne peux rien faire par rapport à ça. Même les avocates étaient en PLS, en mode, waouh, on a le droit, il faut l'étudier, c'est pas commun, c'est sur des textes précis, spécifiques, avec des fois des définitions floues et super larges. Enfin, tu tombes vraiment dans une justice d'exception. Et là, ce qui a été fort du coup du point de vue de la justice, c'est qu'ils ont réussi à mettre cette justice d'exception dans le cadre du commun d'un point de vue usuel. Parce que si on l'avait pas précisé, on a été jugé en correctionnel et pas aux assises, à la demande du parquet. Clin d'œil, on est tellement d'hétéros que tu préfères qu'on aille en correctionnel plutôt qu'aux assises avec un jury de professionnels de terreau. Donc en fait, là, on a été jugé dans un tribunal correctionnel pour du terrorisme, alors que normalement, c'est un truc exceptionnel qui devrait aller aux assises avec tout ce qui va avec. Enfin, t'as vu, même moi, je galère à l'expliquer tellement que t'es dans le brouillon du « on justifie l'exceptionnalité par l'exceptionnalité ». Enfin, c'est un peu bizarre à expliquer.
1: Entre 2017 et 2021, on est sur une période où il y a beaucoup de lois, de décrets qui sont votés en antiterro, sur la sécurité intérieure, etc. Donc ça s'inscrit vraiment dans cette période, pile dans la période de l'arrestation, quoi. Donc il y a eu la loi SILT en 2017, qui a été votée à la base seulement pendant l'état d'urgence, à la suite des attentats de novembre 2015. Elle devait être en vigueur seulement pendant cet état d'urgence. Et quelques années après, elle a été pérennisée, donc je crois que c'était en juillet 2021, pour qu'elle soit vraiment ancrée maintenant pour toujours. À savoir que juillet 2021, ça faisait à peu près 6-8 mois que les inculpés étaient pour certains encore en prison et d'autres en contrôle judiciaire. Pour nous, en tout cas, ça a ancré le truc de dire bon, c'est un peu mort, quoi. Il y avait ça, il y avait aussi les décrets Darmanin, date, je crois, de fin 2020. Ça a élargi aussi le fichage, ça a élargi la surveillance, etc.
0: Ça a toujours été le cas dans le législatif français. On pond des lois d'exception qui deviennent ensuite la norme. Là, il y a eu la loi SILT, les moyens de l'état d'urgence, parce que à l'époque, l'exception, c'était la menace radicale islamiste. Du coup, tout le monde a validé ça en mode « oui, mais de toute façon, c'est que pour eux ». Mais non, mais une fois que c'est ancré dans la loi, c'est pour tout le monde, en fait. Il n'y a plus d'exception. L'exception, elle n'est que avant que ce soit inscrit. Et on en revient à l'association de l'effeteur et toutes ces lois-là. On part d'une exception qui finit au final pour tout le monde, qui atteint dans un premier temps le monde politique du militantisme, quel que soit le bord, et qui, une fois que ça s'est ancré, atteindra le monde commun. Je pense que, au train où on va, peut-être dans les 10-20 ans à venir, la question sera même plus savoir si t'es militant ou pas militant, tu te fais arrêter pour terreau, ce sera juste, t'es une personne lambda qui a parlé un peu trop fort de je ne sais trop quoi. Et tu auras du terreau sur la gueule. Enfin, ça sera devenu un truc... Comme à un moment, ça a failli être le cas avec l'apologie du terrorisme. Je repense quand j'étais en prison, il y a pas mal de gars qui s'étaient mangés des premières peines. Alors les gars, ils ont rien à voir du tout avec des islamistes. Hein. Les gars, ils sont pas croyants pour un sou. Mais il y a des keufs qui leur pondaient des apologies du terrorisme et ils sont mangés des condamnations gratuites pour ça. Et c'était devenu un peu de la norme facile à ce moment-là. Et je pense que le terrorisme va devenir, l'accusation terroriste va devenir une nouvelle norme dans les années à venir. Enfin, ce ne sera plus une exception, l'exception sera devenue la norme à nouveau. Tu vois, nous, en gros, on a été condamnés donc, sur intention supposée, ce qui ouvre une jurisprudence. Si on appelle, on perd. Enfin, c'est pour ça qu'on suppose que ça reste des suppositions et on n'est pas tous et toutes d'accord là-dessus, mais que c'était un peu expérimental sur nous. Mais ça ouvre la possibilité dans le futur à pouvoir condamner des gens pour intention terroriste sans se prendre la tête. Je vais prendre l'exemple du cru local Lagal. Il y a eu des longues procédures juridiques pour les dissoudre, etc., etc. Donc là, des personnes qui se connaissaient. Nous, on se connaissait pas tous. On a été condamnés, association de malfaiteurs, avec intention. Donc tu peux imaginer que demain, des groupes politiques, de gens avec affinité ou affiliés ou pas, se retrouvent dans la sauce avec une accusation d'intention terroriste. Et là, du coup, juridiquement parlant, ce sera vachement plus simple de les incriminer et de les faire chier que si tu dois passer par des procédures légales habituelles. Et en fait, c'est en ça que c'est un danger. C'est surtout là-dessus qu'on essaye d'alerter généralement le monde un peu militant. C'est nous, c'est bon, c'est fait. On est dans la sauce, on a été condamné, on espère être relaxé. Mais voilà, c'est fait, ça fait chier, ça fait mal, on en pleure encore aujourd'hui. Mais demain, c'est vous tous et vous toutes. Ça veut dire, c'est qui? C'est les prochains malfaiteurs terroristes? C'est les gens qui montent un piquet de grève? C'est les gens qui s'organisent pour dénoncer une violence quelconque? C'est des gens qui font de l'antifascisme? Et quand tu vois comment un peu ça tourne un peu en Europe, tu dis, ça peut être vachement plus simple, en fait, juridiquement parlant, d'arrêter et de séquestrer des gens avec avec ce moyen, le dispositif légal. Tu dis, bah, c'est la fête du slip, en fait. On sait pas trop, mais bon, vu que t'es un gauchiste ou un anarchiste, t'as forcément des intentions. Donc, dans le doute, t'es un terreau. En fait, on pourrait faire le raccourci très très vite et c'est en ça que c'est un danger pour le monde militant. Ça serait bien que tout le monde prenne un peu conscience de ça. Nous, c'était la DGSI, mais actuellement, enfin depuis quelques années, on voit que c'est l'ASDAT qui opère la sous-direction antiterroriste et qui arrête qui? Des militantes et des militants. J'ai même plus toutes les affaires en tête parce qu'il commence à avoir un bon petit paquet, l'air de rien. Presque à se demander si finalement l'ASDAT c'est pas plus simple à utiliser que la DGSI au final, si c'est pas encore un moyen. Bon, on a testé la DGSI, ça fonctionne, mais c'est fastidieux. L'ASDAT, ils ont les mêmes moyens, allez hop, on y va, c'est plus efficace, plus rapide et ça va pas en criminalité, du coup ça reste dans le droit commun, mais avec les moyens de l'antiterrorisme. Donc un moyen répressif.
1: C'est ça en fait, ce qui change dans cette affaire-là, que ce soit les inculpés du Limousin ou le soulèvement de la terre, c'est que les accusations ne sont pas terroristes, mais par contre les moyens utilisés pour les surveiller, pour faire les filatures, etc., elles sont les moyens de l'ASDAT qui sont les moyens terroristes. Et donc c'est pour ça qu'on arrive à des études de dossiers qui ont duré pendant des mois, notamment je pense à l'usine Lafarge à Marseille pour les soulèvements de la terre, où il y a eu je crois plusieurs mois de, ils ont regardé des vidéos des bus et de géolocalisation, enfin c'est genre toute une équipe qui a été de l'ASDAT qui a étudié des dossiers pendant des mois. Donc c'est les moyens de l'antiterro, mais pour des accusations qui sont pas terroristes, parce qu'ils peuvent pas se permettre encore de mettre une accusation terroriste à tout bout de champ, enfin à tous les, pour toutes ces cas-là, les moyens de surveillance et de répression en tout cas sont les mêmes. Et donc on voit vraiment vers quoi ça tend pour ces prochaines années, quoi.
0: Bah on est dans la définition même d'une police politique, en fait. C'est, on peut pas vous attaquer répressivement sur le plan politique parce que ça se fait pas, enfin ça se fait plus. Par contre, bon, on va cibler les militants avec, comme on disait, le moyen de l'antiterro, et ça permet de glisser, commencer à glisser le champ lexical de, regardez, militantisme égale terrorisme. Ça glisse tout doucement. Et je pense que plus il y aura d'arrestations, plus il y aura d'affaires révélées par l'ASDAT, plus ça justifiera dans le langage politique professionnel de dire regardez, à chaque fois, c'est l'anti-terreau qui agit sur les groupes politiques. Est-ce qu'on pourrait pas conclure que les militants et militantes sont en fait des terroristes ? Je pense que la finalité, elle va se finir par là, parce que c'est le truc qui s'auto-alimente. Du coup, sur le long terme, on va justifier de toutes ces arrestations-là, toutes ces affaires-là, pour dire, mais regardez, vu que c'est l'anti-terreau qui agit, c'est du terreau.
2: Ça a été répété tout au long du procès. Ceci n'est pas un procès politique, non, pas du tout.
0: Le terrorisme, c'est les nouveaux procès politiques qui ont déjà commencé, d'ailleurs pas que l'extrême gauche, hein, l'extrême droite ça a commencé aussi. Ce sont les nouveaux procès politiques, ça sera le terrorisme. Et faut que tout le monde prenne bien conscience que c'est pas la fête du slip. Enfin, qu'il faut vraiment s'armer juridiquement contre ça, quoi. Alors, il faut prendre ses dispositions et empêcher que des jurisprudences passent, que des nouvelles lois passent. Enfin, c'est du travail de fond. Ça. On ne peut pas bosser là-dessus dans l'urgence. C'est pas, je vais faire un stéréotype, mais ce n'est pas un piquet de grève ou une manif qui va empêcher ça. C'est du travail de fond, de longue haleine, fastidieux, long. Mais au final, c'est peut-être ton pote ou ta pote qui demain va se faire péter pour terrorisme. Alors qu'il n'y aura du rien. Et en fait, tu préfères quoi ? Tu préfères t'investir, empêcher que ces lois-là passent et naissent pour pas retrouver ton pote en prison ? Ou tu préfères perdre du temps à aller voir tes potes en prison ? En fait, je pense qu'il y a une petite conscience à prendre là-dessus, qu'au final, ouais, il faut se bouger le cul, clairement, pour vous. Du coup, plus pour nous, mais pour vous.
3: S'inscrit dans un contexte de répression violente des luttes et contestations sociales en France, tant physiquement par des crimes contre les personnes que symboliquement par la qualification terroriste des opposants politiques. L'affaire du 8 décembre va encore plus loin. L'enjeu principal est non pas d'étendre le terrorisme au sabotage, mais plutôt de créer des possibilités légales de réprimer des expressions politiques révolutionnaires dans le cadre du pré-terrorisme. C'est le crime de la pensée qu'on tente de réintroduire ici. Nous sommes toutes concernées.

0: Des manifestants s'introduisent sur le site d'une usine Lafarge et provoquent d'importants dégâts. L'usine de Bouc-Bélair, dans les Bouches-du-Rhône, a été ciblée samedi par une centaine de militants écologistes vêtus de combinaisons blanches intégrales. Lafarge a dénoncé une action d'une violence inédite qui a conduit à de très importants dégâts sur les installations, les bâtiments et les véhicules. En une quinzaine de minutes, des bureaux ont été endommagés, des ateliers dégradés, des engins de chantier incendiés, mais aussi des câbles sectionnés.
1: Au tribunal judiciaire d'Évreux, dans l'Eure, se tient aujourd'hui et demain le procès Lafarge. Sur le banc des accusés, 9 militants écologistes qui s'étaient introduits le 10 décembre 2023 sur le site du bétonnier Lafarge à Val-de-Reuil.
2: Ma cliente, la société Lafarge Béton, souhaite être indemnisée du préjudice qu'elle a subi.
1: Quant aux 7 avocats de la défense, ce matin, ils ont dénoncé de nombreuses irrégularités dans les procédures. Puis cet après-midi, les prévenus ont été appelés à la barre. On a pu voir s'avancer un retraité de 77 ans, canne à la main, une ancienne institutrice, figure politique de la ville d'Alençon ou encore un professeur de musique. Tous ont adopté la même stratégie, garder le silence. Pas de réponse aux questions. En revanche, chacun avait préparé une déclaration pour évoquer leur militantisme, leur défense de l'écologie, mais aussi pour décrire leurs arrestations, les perquisitions, les gardes à vue. Dû dans cette affaire, c'est à la SDAT, sous direction antiterroriste, que l'enquête a été confiée. Et c'est le principal axe de défense des prévenus, la criminalisation de leur combat. Je cite « J'ai des convictions politiques, mais je ne suis pas une terroriste. Il n'est pas normal que j'ai été confronté à l'antiterrorisme. » Les mots d'une des prévenues qui a ensuite décrit le choc de son interpellation, sa détention de plus de 80 heures dans une cave. Et il y a quelques minutes, un autre prévenu a dénoncé, je cite, « une violence d'État ubuesque et absurde ».
3: Le procès contre les 9 militants écolos arrêtés pour le sabotage de Lafarge a eu lieu les 19 et 20 décembre 2024. Ils risquaient jusqu'à 10 ans de prison pour association de malfaiteurs en vue de la préparation d'un délit puni d'au moins 5 ans d'emprisonnement, dégradation aggravée, mais aussi séquestration, à savoir la séquestration pendant 15 minutes du gardien du site de l'usine. Ce dernier chef d'accusation n'a finalement pas été retenu par le tribunal et parmi les 9 inculpés, 5 sont relaxés et 3 sont condamnés à des peines d'emprisonnement de 6, 1 et 10 mois avec sursis.
4: L'enquête avait été menée par la SDAT ou SDAT sous direction antiterroriste, mais le procès a révélé de nombreux problèmes de procédure et le tribunal a de fait invalidé des pans entiers du dossier. Par exemple, l'utilisation du logiciel de lecture automatisée des plaques d'immatriculation, dit LAPI, pour identifier les suspects, faite sans réquisition, de même que l'exploitation de certaines données de connexion.
5: Mais malgré les déclarations du procureur qui a affirmé qu'il n'avait jamais été question de considérer les prévenus comme des terroristes ni même des délinquants, et malgré des peines prononcées beaucoup plus légères que celles encourues, le procès est lourd de conséquences.
3: L'avocate Marie-Milie l'a rappelé, cette enquête avait pour but d'alimenter les fichiers de police et la documentation des services partenaires. Quelle que soit l'issue de cette audience, le but a été atteint, puisqu'avec ces milliers d'informations collectées sur ces sympathisants des combats des soulèvements de la terre, les services de police sont repus.
6: On repart pour la suite du soutien, le procès en appel pour 6 d'entre eux qui vont faire appel, et on repart avec des soutiens. On va pas se mentir, épuisé déjà, des années qui viennent de passer, épuisé avec des fois démuni par rapport à tous les moyens qu'on a essayé de mettre en œuvre, les écrits, l'abondance d'informations, de discussions avec les avocats, avocates, une abondance d'informations. Alors aussi préciser, les milliers de pages du dossier, mais les milliers, on est à plus de 8000 pages de dossier, juste le dossier. À prendre en main, c'est-à-dire à essayer de comprendre, à lire entre les lignes, à fouiller, à reposer des questions. Enfin, c'est un travail titanesque. Je ne sais pas s'il y a un avocat qui a lu les 10 000 pages du dossier en intégralité, en fait. Et on est vraiment sur un travail, une masse de travail complètement dingue qui a quand même épuisé aussi émotionnellement et intellectuellement beaucoup de gens. Et je pense pas que pour moi à ce moment-là, parce que c'est intense. Et il y a eu le procès. Ok, condamnation, et c'est reparti pour un tour. Hey, don't you think it's strange? On se relance de nouveau dans une machine de lutte et de. Avec l'impression qu'on a déjà donné beaucoup de choses. Alors, tout a été presque dit pendant un mois, qu'est-ce qu'on fait maintenant? Donc il y a aussi cette forme de... et de fatigue, et en même temps, bah, on est toujours là pour les copains, clairement, on lâche rien, ça c'est clair et net. Mais du coup, waouh, qu'est-ce qu'on fait en plus encore? Et voilà, mais on est toujours là, mais il faut quand même pas oublier que ça fait des années que ça dure, et c'est pas fini.
7: Du coup, bah, ça va permettre un peu de poser une pseudo-conclusion. En fait, là, l'intérêt du procès, hormis de vouloir être relaxé et quand même s'intéresser à réussir à démontrer, parce qu'il va falloir démontrer qu'on n'a jamais eu d'intention, c'est de casser cette potentielle jurisprudence. Mais c'est surtout aussi, c'est pour ça qu'on est là chez vous aujourd'hui, et merci encore, c'est parler au monde militant et dire, comme je disais tout à l'heure,

c'est vous demain qui serez dans vos tribunaux locaux pour terrorisme. Donc en fait, vous poussez vos conseils juridiques, vos avocats, avocates, vos groupes de soutien juridique, vos legal team ou legal ceci, cela, à s'emparer de cette question et vos groupes politiques, que ça soit syndicat, association ou autre, s'emparer de cette question dès maintenant. En fait, l'urgence, elle est là. C'est emparez-vous de cette question pour pas se laisser déborder par l'antiterrorisme, pour pas que ça vous arrive. Et par extension, nous soutenir, parce que bah, si on gagne, on aura retardé l'effet. Mais les effets de l'antiterrorisme vont arriver tôt ou tard sur le monde militant. Donc il faut vraiment que tout le monde s'empare de cette question au-delà des... J'ai envie de dire, même, on met un peu de côté nos petites disparités de pointillage entre anarchistes, libertaires, communistes, révolutionnaires, etc. Enfin, à un moment, on est dans la même sauce. Enfin, il faut s'emparer de cette question-là, et c'est le plus important.

2026 à venir soutenir du coup au tribunal de la Cour d'appel de Paris sur l'île de la Cité. Il y aura certainement des rassemblements qui seront mis sur le blog. Donc déjà le premier jour, le 4 mai, clairement, il y aura un rassemblement. Et il y aura probablement aussi des événements au mois d'avril, quelques semaines avant, des événements de soutien, des événements de solidarité. Donc voilà, n'hésitez pas à aller sur le blog où tout sera noté.

0: Et c'est déjà la fin de Minuit Décousu pour cette semaine et on clôt du coup ce double programme sur l'affaire du 8 décembre 2020. On remercie chaleureusement donc du coup Klo, Maë et Zvink pour leur long entretien qu'ils nous ont accordé fin décembre. On est super heureux et heureuse de les avoir reçus au micro. Sachez que du coup les dates du procès en appel, ce sera du 4 au 22 mai prochain pour se mobiliser. D'ici là, vous pouvez aussi aller checker donc leur site, c'est soutien aux inculpés du 8 décembre. noblog.org. Et aussi on fait un petit big up aux camarades du podcast Avis de Tempête, à qui on a piqué les petits sons de devant le tribunal en 2023.
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simplement pour vous dire que ce qui vous attend, c'est, ça peut être à la fois quelque chose de, ça va être quelque chose de très dur, mais de très beau si vous le réussissez. La seule façon de le réussir, c'est que en fait vous êtes rentré en guerre aujourd'hui. C'est pas simplement une lutte, c'est la guerre. Ils vont essayer de vous faire croire que vous coûtez trop cher. On vous explique que si vous êtes dehors, c'est à cause du coût du travail. Quelle belle blague! Depuis quand les ouvriers coûtent de l'argent au patron?

0: Le problème, c'est qu'on a une politique qui est décalée sur ce qu'est la société réelle, quoi. Enfin, la société de la rue, la société du quartier, la société de la ville. Ouais, c'est sûr, j'ai fait passer des gens, mais moi, je m'en fous leur loi. Enfin, c'est pas que je m'en fous leur loi, c'est que je vais pas demander les papiers aux gens de savoir s'ils ont leurs papiers, ils ont pas leurs papiers. Si la loi, c'est ça, ben, il faut changer les lois, puis c'est tout, quoi.
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0: Bonjour Louis, on se le fait, ce tube? Oh bah on va pas trop se fouler non plus, hein. On se claque deux boucles sur le sampler, hop, allez, refrain débile, tu vas pas me dire que c'est dur. Oh non, non, non, pas un truc de dance italienne, hein. Oh non, c'est bon, on a encore bouffé de la pizza à midi, hein. Non, tu trouves un truc branchouille, style new-yorkais, là. Ouais, Yankee, si tu veux, ouais, Yankee ou méchant, je m'en tape, hein. Je veux que quand les mecs, ils achètent, ils se disent, moi, j'en ai rien à foutre de ce qu'ils se disent, ils veulent qu'ils achètent, hein, tu vois, tu mords l'esprit, hein. Mais ouais, tu vas me trouver une boîte de greluche, bien sexe et tout, ça avance, hein. Ouais, ouais.
1: Excuse-moi, est-ce que vous voulez des cafés?
0: Attends, t'es gentil, t'as ton compte de demande, d'accord? Attends, qu'est-ce que t'as dit, là?

0: t'entends ça? T'as jamais fait de porno, toi? Bah tu te rends en perte, t'as l'air doué, hein. Tu viens de l'Est? Bah attends, tu répètes encore, mais tu vas prendre l'accent roumain, hein, vu que tu viens de l'Est, hein. Allez, vas-y, là, ouais, maintenant. T'as jamais vraiment fait de porno, toi? Les mecs, ils vont être fous, hein. Faut carrément faire un partenariat avec Manix, hein.
1: Tu avec moi?
0: Voir même Kinex direct, hein. Ah oh ouais, bien le refrain là, Jean-Louis. Ouais, puis c'est triste en plus, c'est cool.
1: Est-ce que tu veux avec moi?
0: Ah ouais, mais si, les mecs ils chialent, partenariat Kinex, hein, non, c'est cool. Ah oh, bien Jean-Louis, hein. Bravo.
1: Est-ce que tu veux avec moi?
0: Eh, hey, tu parles anglais, cocotte? Bah, tu vas faire péter le Shakespeare, hein, c'est l'Europe, hein, ma poule. Hein. C'était quoi ton truc pourri que t'avais la dernière fois là? Ah ouais, ça faisait dance to the dance on the dance floor. Allez, bah vas-y, là, t'attends quoi?
1: Est-ce que tu veux avec moi?
0: Putain, l'anglais, c'est trop classe, ça fait tout de suite Beatles, hein. C'est en France, Jean-Louis, hein.
1: Est-ce que tu veux avec moi?
0: Elle est bonne, la petite, hein.
1: Est-ce que tu veux avec moi?
0: Tu sais comment ton truc là?

0: massage culoleux là. Allez hop là. Ah, c'est trop bon ça. Ah, ça nous change de paix la barre et de l'air, mes compagnies. Personne ne remplacera jamais ce Jérôme.
1: Est-ce que tu veux avec moi?
0: Ah, j'aime bien ça. Ah, c'est carrément classe hein. Ah ouais. Tu veux pas claquer un solo de guitare genre autrichien là? Ouais, la Steel Wings of Chicken. Il est allemand ton guitariste là? C'est un ordinateur. What a tune qu'on va se faire. Faudra quand même y penser à trouver un job à la petite stagiaire là. Allons, ah pour un CDI, un peu sur 3 mois là. Ouais, t'as un mi-temps du spectacle, ça nous fera moins de charge.

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Je suis bien fatigué. J'en ai marre. Et je voudrais bien me reposer. J'en ai marre d'aligner des paroles et des paroles. Il y a même des contre-paroles.

0: bonjour. Comme tous les ans, le dernier week-end de septembre, l'association, Les Arts en Balade propose l'ouverture des ateliers des artistes. Cette année, c'est la 10e édition. L'événement sera dignement célébré, notamment avec, mais pas que, mais avec 10 avant-premières. Et c'est celle présentée à Alban Mainville qui ouvrira le bal à partir du 4 septembre. Et le vernissage sera aussi le 4 septembre à partir de 18h. Et afin d'en parler, nous recevrons trois personnes. Marie-Aude de la Serve, qui est graphiste, Christophe Carré, photographe, et Michel Mathieu, comédien, metteur en scène, plasticien, mais nous en dirons tous les trois un peu plus de ce qu'ils feront à l'occasion de cette avant-première. Bonjour à tous les trois, merci d'être présents et présentes pour parler de cet événement.
1: Bonjour.
0: Donc, peut-être nous allons... Je vais vous demander, Christophe, puisque c'est vous qui, qui chapeautez plus ou moins les Arts en Balade.
1: Qui essaie de coordonner,
0: voilà.
1: On va dire ça comme ça.
0: Pour Alban Mainville, combien de personnes vont y participer, puisque là... Vous êtes trois, puisque bon, pour des raisons techniques, c'est... Et combien de personnes y participent? Déclinez leur identité. Et ensuite, nous parlerons plus spécialement de ce que vous ferez chacun de vous trois.
1: D'accord. Alors, nous serons sept artistes, en fait. Nous sommes deux photographes. Il y a Dorothée Lebrun et moi-même. Il y a après Michel, qui est plasticien, mais qui présente des œuvres, plus... le type sculpture ou modelage ou qui nous décrira tout à l'heure, voilà.
0: Oui.
1: Voilà, en volume, on va dire.
0: Ouais.
1: Et ensuite, ce sont des peintres ou des dessinatrices. Enfin, il y a différentes techniques qui sont proposées. Donc, il y a Marika Perros, il y a
0: qui fait peinture, elle.
1: Alors, peinture, oui. Lexiro, Ugrenk et Marie-Aude qui est avec nous, voilà. Mm-hmm. Et donc avec des techniques
0: différentes.
1: Si vous voulez, je pourrais vous dire quelques mots sur les unes les autres.
0: Ouais. Mais... Marika, elle avait exposé ici dans le cadre des Arts en Balade, je ne sais plus, il y a 3-4 ans.
1: D'accord.
0: Et c'est, parce que je ne me souviens plus, c'est peinture à l'huile qu'elle fait ou,
1: alors elle,
0: ou acrylique
1: je crois que c'est de l'acrylique. Elle travaille beaucoup sur la transparence des peintures.
0: Oui, je me souviens.
1: Elle fait
0: oui.
1: plusieurs couches. Et du coup, elle essaie, bon, d'après ce qu'elle décrit, elle essaie de montrer la vie, donc de créer des paysages à peu près figuratifs, mais avec une libre expression. Voilà. Mm-hmm. Pour elle, c'est la peinture qui peint toute seule. Voilà. Donc c'est sa, sa façon de traduire les choses. J'ouvre le pot, ça, le pinceau,
0: et
1: le
0: ça
1: geste
0: démarre.
1: Fait tout seul, ça démarre. Et après, elle travaille sur plusieurs épaisseurs, plusieurs couches.
0: Oui.
1: Voilà. Et après, elle est très investie dans le quartier où nous allons.
0: Oui, puisqu'elle a son atelier.
1: Elle a son atelier là-bas. Là, à l'occasion des Arts en Balade, pendant tout le mois de septembre, elle exposera à la bibliothèque Le Grand Thème, qui est la bibliothèque du quartier. Et du coup, ben, très naturellement, elle s'est jointe à nous pour faire l'avant-première avec nous. Voilà.
0: D'accord. Je vais peut-être commencer par vous, puisque je ne vous ai jamais rencontré, Marie-Aude. Donc, vous êtes graphiste.
2: Tout à fait.
0: Vous pouvez déjà, en quelques mots, pour les gens qui verraient peut-être, définir ce que c'est et ce que vous faites. Enfin, quelle est votre approche?
2: En peinture ou en dessin?
0: Les deux.
2: Les deux. Alors, donc, je suis graphiste, mais parallèlement, je suis amoureuse du dessin. Mm-hmm. Donc, je me balade régulièrement avec mon carnet de croquis sur moi. C'est pour ça que d'ailleurs je les ai apportés là aujourd'hui à la radio. Et donc j'ai toujours beaucoup de plaisir à observer ce qui m'entoure et à m'arrêter et venir choper ces petits moments de vie comme
0: vous
2: ça.
0: Vous croquez.
2: Voilà. Et donc et tout ça, on les retrouve dans mes carnets de croquis. Et donc vous voyez là, par exemple là sous mes yeux, j'avais été à un match de foot au
0: D'accord.
2: moment des JO où c'était Japon-Nigeria, un match féminin. À Nantes. Et donc voilà, j'avais dessiné ce match et j'en garde un petit souvenir comme ça.
0: D'accord.
2: Incroyable. Et voilà, j'aime voler, m'attarder et venir croquer ces petits moments de vie gratuits et qui sont faciles à observer et à retranscrire.
0: Mais quel,
2: quelle est la technique.
0: Ouais, que vous avez utilisée parce que.
2: Alors là, j'ai facilement des feutres avec moi,
0: d'accord.
2: De l'aquarelle et des crayons de couleur. Donc je fais ouais. un petit mélange entre tout ça.
0: Ouais, c'est bien ce qui me semblait, qu'il y avait un peu d'aquarelle quelque part.
2: Oui, voilà, et c'est une technique qui est rapide. Et donc, bah, c'est
0: même l'aquarelle
2: Oui.
0: D'accord.
2: Il suffit d'un
0: c'est peu parce d'eau. Que vous la maniez très bien, vous avez l'habitude, c'est ça?
2: Alors, j'essaie de la manier le mieux que je peux. Et,
0: parce que c'est très délicat, l'aquarelle. C'est magnifique, mais c'est délicat, je trouve.
2: Et bien, justement, comme une autre artiste, je trouve que l'aquarelle, il y a vraiment une... l'aquarelle, c'est on travaille à deux. Il y a le papier et, puis
0: oui.
2: Et l'artiste. Mmh. Et donc, il faut arriver avec beaucoup de rapidité à... poser des taches de couleur et avec le crayon de couleur et le feutre, bah, je viens terminer la forme.
0: D'accord. Okay. Et donc, vous organiserez, il y aura un atelier croquis durant l'avant-première qui se déroulera à Albarmaville.
2: Exactement. Depuis pas mal d'années, je dessine régulièrement aux Beaux-Arts de Toulouse, à l'ISDAT. Et donc, j'ai un professeur qui s'appelle Raphaël Lard qui nous a initiés à cette technique. Et au moment des journées portes ouvertes, justement, il y avait des grandes tables où on dessinait les gens qui passaient.
0: Mm-hmm.
2: Et c'était un moment assez très vivant,
0: j'imagine.
2: Très chouette. Et justement, avec Lix, qui fait partie des personnes qui exposent à Albin-Mainville, nous allons, pour le vernissage, répéter cet exercice. Et donc, on va inviter les gens à venir...
0: s'exercer.
2: S'exercer et surtout... poser mm-hmm. et nous les dessiner et chacun avec un chapeau, une coiffure, une coiffe pour justement donner une dynamique autre mm-hmm. à l'exercice.
0: D'accord. Donc ça suppose que vous arrivez avec des objets comme ça, des...
2: Voilà, on aura prévu quelques accessoires.
0: Des accessoires, là.
2: Et ça sera avec de l'encre de Chine et des encres de couleur.
0: D'accord.
2: Alix aime beaucoup le fluo et les couleurs très vives.
0: Mm-hmm.
2: Et moi aussi, j'aime beaucoup la couleur. Donc, je pense qu'on peut faire quelque chose d'assez vivant et assez coloré.
0: Mm-hmm.
2: Donc, surtout, venez vous faire croquer.
0: Et après, vos croquis, c'est comme je le dis,
2: ouais,
0: seront exposés durant tout le temps que durera l'avant-première, c'est ça?
2: On aimerait, alors évidemment, il faut voir avec les autres...
0: ça sera du 4 au 24.
2: Oui, avec les autres artistes, en fonction de la place.
0: Oui.
2: Mais l'idée, c'est que justement, qu'on puisse les voir.
0: Mm-hmm.
1: C'est un rouleau, je crois, tu avais parlé de faire un rouleau qui serait visible, qu'on pourrait dérouler.
2: Exactement. Un rouleau papier craft.
1: Pardon.
2: Voilà, on a cette idée en tête avec Lix, justement, que en fonction des gens qui viendraient, on pourrait les dessiner. Et comme c'est un rouleau, c'est facile à gérer.
0: D'accord. Et peinture, vous voulez parler de ce que vous faites en peinture après?
2: Ah oui,
0: alors, pour faire votre connaissance.
2: Merci. J'ai fait des études d'art et depuis...
0: Au Beaux-Arts à Toulouse ou ailleurs?
2: Alors non, c'était à Paris pour le coup. J'ai
0: d'accord.
2: fait des Beaux-Arts de Rueil-Malmaison. Et comme je vous le disais, je suis graphiste, mais j'ai toujours continué à dessiner et peindre parallèlement de mon activité professionnelle. Et c'était dans un atelier qui s'appelait l'atelier Annette Huster à Paris, à Bastille. J'ai travaillé en petits formats et à partir des petits formats que j'avais dans ces carnets de croquis, je les ai agrandis.
0: Ah oui.
2: Et donc, c'est quelque chose que je continue ici aussi au Beaux-Arts de Toulouse. Je fais des petits formats et quand le format me plaît, je l'agrandis. Et donc, ça, pour le coup, c'est ma professeure Martine Gélis qui nous a beaucoup initié à ça, à faire des grandes toiles et à nous encourager à vraiment à passer à des grandes dimensions et être généreux.
0: Mmh.
2: Généreux en tâches, en couleurs et ça fait... vous pourrez voir ça. Alors, j'espère qu'il y aura la place au centre culturel parce qu'on est plusieurs à exposer
0: mais
2: en
0: il
2: grand.
0: Y a, parce que là, je sais où est le centre culturel, mais je ne me souviens plus combien de salles il y a au niveau de salles d'exposition. Je ne me souviens plus.
1: Alors, en fait, il y a une salle qui est assez grande, qui fait dans les 60 mètres carrés et qui a une particularité, c'est qu'il y a des très grandes vitres sur plusieurs côtés, au moins sur deux côtés, et qu'on peut masquer avec des panneaux de bois. Donc, on pourra décider combien on veut de murs, finalement.
0: Mmh.
1: Après, peut-être une particularité, mais ça, on n'en est pas sûr du tout encore, c'est que finalement, le centre, il est assez vaste.
0: Oui.
1: Il y a aussi des couloirs, il y a aussi d'autres espaces. Pour l'instant, on est dans la salle d'exposition, mais le 4 septembre, en fait, du 4 au 24 septembre, il n'y aura pas d'autres ateliers.
0: Oui.
1: Donc, les murs
0: Oui,
1: seront
0: ce sera encore trop
1: potentiellement
0: tôt, oui.
1: ouverts. Donc, ça, il faudra
0: Que vous négociez.
1: qu'on négocie, peut-être qu'on réfléchisse aussi, suivant les propositions qu'on a à faire. Et par contre, les ateliers proposés, donc il y a effectivement cet atelier croquis de Mariode et avec l'X. Il y aura aussi Dorothée Lebrun. Elle va faire un studio mobile. Donc elle,
0: C'est-à-dire.
1: en gros, elle arrive avec un éclairage adéquat, un fond, et elle fait une photo. Elle croque aussi les gens, mais avec un
0: Avec un
1: appareil
0: appareil
1: photo.
0: photo.
1: Alors je crois qu'elle déguise un peu les gens aussi. Je ne peux pas le garantir. Après, ça, c'est une technique qu'elle a beaucoup développée, puisqu'elle a fait plusieurs livres où elle met en scène des gens. Ça, elle s'est rendue un peu connue grâce à ses portraits.
0: D'accord.
1: Donc, elle va travailler sur les portraits, mais ça ne sera pas en série. Vous voyez, c'est plutôt
0: Oui,
1: du travail de qualité. Ça, c'est ce qu'elle souhaite proposer.
0: D'accord.
1: Donc, tout ça, ça va se dérouler dans l'entrée du centre culturel, le jour
0: Du
1: le 4
0: vernis.
1: septembre. À la fois de manière à être un peu visible de l'extérieur et puis pour occuper, voilà, pour que pas prendre toute la place de la salle d'exposition avec les ateliers. Mais voilà, donc pour l'instant, la scénographie n'est pas du tout faite. On a un bon potentiel et là, on doit aller revoir le centre.
0: Pour voir comment agencer tout cela.
1: Exactement. Donc la semaine prochaine, on doit retourner les voir. Et sur la scénographie, il faut qu'on avance aussi. Voilà.
0: La scénographie, vous la faites, c'est tous les artistes qui la créent ensemble ou est-ce qu'il y a quelqu'un qui...
1: On va essayer, oui, bien
0: Vous avez
1: sûr.
0: essayé de
1: Du coup,
0: réunir
1: on
0: tout le monde?
1: a, ben, c'est toujours un peu délicat. Alors, nous, on ne se connaissait pas du tout. Il y a des quartiers où il y a vraiment les avant-premières, c'est une histoire qui dure depuis un moment.
0: Oui.
1: Donc, nous, on est parti, c'est un peu un challenge pour aller aussi amener. Essayer de faire quelque chose dans ce quartier, c'est un peu un défi aussi. Est-ce que les gens du coin vont venir nous voir? Voilà. Est-ce qu'ils vont ensuite venir visiter les ateliers? Est-ce que le public du centre-ville va venir aussi voir des choses dans ce quartier?
0: Et puisque vous dites que vous ne connaissiez pas du tout, vous avez comment avez-vous décidé, c'est lors des réunions avec l'association Les Arts en Balade que vous avez comme ça des personnes ont dit mais ça m'intéresserait d'aller à Albormainville.
1: Alors, en fait, il faut savoir qu'il y a beaucoup d'avant-premières où il y a beaucoup de monde. C'est-à-dire, ça peut
0: Oui.
1: être une quinzaine, 20 artistes. Donc, la règle absolue, c'est une œuvre par personne. Donc là, c'est vrai qu'avec l'association, il y a une réflexion. Est-ce qu'on occupe Albormainville pour une avant-première ou pas? Bon, ben, finalement, on a décidé que oui. Donc moi, j'ai dit, ben, pourquoi pas. À ce moment-là, il y avait Dorothée aussi qui était partante. Et assez vite, on a essayé de trouver des personnes qui pourraient être intéressées. Et ça, c'est des noms qui ont été fournis par l'association. Alors, je pense en fonction. Donc, il y avait Marika qui réside dans le quartier. Et par rapport aux autres, je ne sais pas vraiment comment ça s'est fait. Mais en tout cas, on m'a donné une liste. Et j'ai contacté les personnes. Et voilà, c'est comme ça que ça s'est fait. Du coup, au départ, on était trois ou quatre. Maintenant, on est sept. Alors, sept, ça reste quand même très, très, très confortable par rapport aux autres avant-premières. Donc, on a peut-être la chance de pouvoir faire une
0: Oui,
1: installation
0: dans certaines,
1: sympa.
0: ils sont 15, oui.
1: Voilà. Donc, on a créé un espace collaboratif pour aller essayer de créer une petite scénographie. Voilà. Donc, ça, c'est ce qu'on va faire d'ici le 4 septembre, on va dire. Voilà.
0: Oui.
1: Mais normalement, ça devrait être. Il n'y aura pas de problème par rapport à ça. Voilà.
0: Et comment alors, Mariaud, vous êtes retrouvée dans cette...
2: Alors, je pense que j'ai dans mes différentes pratiques, j'ai également pas mal travaillé sur le portrait en photo, mais en gravure. Enfin, j'ai pas mal travaillé sur le thème du portrait. Et je pense que comme Dorothée et même Christophe travaillent sur la photo,
0: Ah oui.
2: on avait un peu ce point commun et je pense que c'est pour ça qu'ils nous ont rattachés. Je me le suis expliqué comme ça. Et donc, j'ai trouvé que le hasard avait bien fait les choses.
0: Merci. Alors, Michel Mathieu, vous, comment avez-vous été embarqué dans ce voyage, si je puis dire?
3: Ben, c'est pas là.
0: Vous avez déjà participé aux arambalades?
3: Oui, il y a 2 ans, oui. Oui. J'avais fait des expositions, une exposition au ring aussi, voilà.
0: Puisque faut, je le répète souvent, à l'origine, vous êtes plasticien. En Belgique, enfin, vous étiez...
3: Non, je ne sais pas trop ce que je suis.
0: Mais après, vous êtes metteur en scène, vous êtes très connu pour, en tant que metteur en scène,
3: non,
0: et comédien.
3: Mais, si, j'ai toujours pratiqué les arts plastiques depuis mon adolescence. Ou, voilà,
0: parce c'est que une seconde mon père respiration.
3: Mon père était peintre.
0: D'accord.
3: Donc,
0: vous avez baigné.
3: Il m'a initié dès le départ... aussi bien la peinture, gravure ou à la sculpture, mm-hmm. bon, avec des éléments, des matériaux
0: différents.
3: Non, surtout une pierre tendre qu'on trouve en Belgique, tout près de Liège. Voilà.
0: Comment s'appelle cette pierre?
3: Et, pardon?
0: Le nom de la pierre.
3: Oh, c'est une sorte de tuf calcaire, quoi.
0: D'accord. Bon,
3: et puis j'ai continué sur cette voie-là, de tout temps, à côté de mon travail de théâtre. Et puis est arrivé le confinement. Mm. Ça, c'est très intéressant, le confinement. Il n'y en a pas suffisamment, d'ailleurs. Je trouve que il faudrait l'instaurer. Pour moi, c'était très bien parce que c'est une période de repos.
0: D'accord.
3: Enfin, j'étais à la campagne. Hein. Je ne parle pas des pauvres citadins.
0: Vous étiez dans le Volvestre, c'est ça?
3: Oui, par là, oui. Du côté de l'Ezat, entre une frontière un peu entre l'Ariège et la Haute-Garonne.
0: D'accord.
3: Et donc, là, j'ai...
0: Vous êtes occupé, quoi, en gros.
3: Voilà, je me suis occupé
0: différemment.
3: En travaillant surtout sur des assemblages, c'est-à-dire en prenant des matériaux qui apparemment n'ont rien à voir, par exemple des morceaux de goudron ou de ciment et en utilisant le verre ou le plastique ou d'autres choses. Et donc, là, j'ai créé un certain nombre d'œuvres, de propositions qui ont quand même parfois vont vers un sens en rapport avec notre époque, on va dire. Je ne dirais pas le mot politique parce que c'est trop étroit, ni social, c'est trop étroit. Mais disons que ça...
0: Vos questionnements, quoi, depuis...
3: Ça a à voir avec ce qui se passe. Mm-hmm. Et en l'occurrence, là, à Albanmainville, j'exposerai une de ces propositions. Mm-hmm. Mais pour les arambalades, là, ultérieurement, c'est-à-dire pour le grand week-end de septembre, mm-hmm. là, je travaillerai... j'exposerai tout près de Beaumont-sur-Lèze.
0: Oui.
3: Voilà. Et là, ce sera des volumes beaucoup plus importants, faits notamment certains à partir de morceaux de carrosserie de voiture.
0: C'est-à-dire, vous les désossez, c'est ça?
3: Oui, je les assemble, je les désosse, voilà. Et aussi une œuvre en hommage à la vie paysanne, voilà, qui se, à partir de piquets.
0: De certains outils aussi, peut-être.
3: Une boule hérissée de piquets de clôture.
0: D'accord.
3: Et avec des souvenirs de la vie paysanne. Donc, ce sont aussi des assemblages, mais de manière différente, voilà.
0: Mais donc, il y a toute une histoire de récupération
3: oui,
0: d'objets,
3: oui.
0: de matériaux.
3: Voilà.
0: il y a aussi une, comment dirais-je, une dimension écologique, puisque vous en faites quelque chose, vous, ce n'est pas jeté dans la benne, vous faites une création.
3: Disons que c'est plutôt une radiographie
0: d'une époque.
3: D'une époque et des déchets du monde industriel.
0: Oui, bon, ça, et il y a beaucoup à dire, alors, oui, effectivement.
3: Donc c'est l'écologie à l'envers, on va dire. C'est une sorte de...
0: Je comprends, oui, d'accord.
3: D'hommage funèbre à la civilisation industrielle ou des restes
0: de ce qu'il en reste.
3: Chose. Mais j'aime bien travailler avec des matériaux, enfin dans ce cadre-là, qui ne sont pas du tout des matériaux nobles. Mmh. Voilà. Alors que le travail sur la pierre que je fais aussi, là, ce sont des matériaux
0: nobles,
3: le marbre ou le calcaire.
0: Oh, combien, etc.
3: Mais pour ces assemblages-là, non, c'est plutôt une sorte de deuxième chance accordée au rebut.
0: Vous leur donnez une nouvelle vie.
3: Voilà.
0: C'est comme ce que fait Véronique Bril, d'ailleurs, qui...
3: Oui, Véronique
0: Bril. Qui récupère comme ça, des œuvres...
3: Elle est plus sobre que moi.
0: D'accord.
3: Véronique, j'aime bien son travail, hein, mais elle est très... Oui, elle a une pureté dans son approche qui n'est pas la mienne. Voilà, moi, je suis plus baroque, disons. Mm-hmm. Voilà.
0: D'accord. Okay. Donc, aussi dans le cadre de l'avant-première des Arts en Balade, donc, qui débutera le 4 septembre et ce jusqu'au 24, vous allez aussi, à partir d'un texte d'Henri Michaud, qui est un auteur que vous affectionnez particulièrement, vous allez aussi proposer une création.
3: Disons que ce texte va être lu, mais croisé avec des gestes improvisés et l'usage d'objets que le public mettrait à ma disposition, 3 ou 4 objets. Qui permettrait de rencontrer le poème par des voies détournées. Mmh. Voilà. Mmh. Ça, c'est la proposition. Mmh. Donc ça, on est plus dans le théâtre que dans
0: le théâtre. Oui, ce que j'allais dire, oui. Ben oui, mais le théâtre n'est jamais loin de vous, de toute façon.
3: Ah ben non.
0: Ça, c'est...
3: Non, je ne peux pas l'oublier.
0: Et oui, je sais bien que c'est vraiment dans votre ADN, c'est...
3: Oui, mais enfin, c'est ce que j'ai fait pendant des années.
0: Oui. Et que vous continuez à faire, d'ailleurs.
3: Oui, tout à fait.
0: Il n'y a pas de... Et donc, ça peut être des objets tout à fait insolites, enfin, en fonction de du public qui aura, ce qu'ils auront
3: reçu. Ah ben, là, il y a une contrainte, c'est-à-dire je refuserai aucun objet, je suis obligé de me démerder. Bon.
0: Si quelqu'un vous donne une bague, vous allez faire...
3: Si quelqu'un me donne une paire de lunettes, je travaillerai avec la paire de lunettes. Ou un bic, je travaillerai avec un bic. Mm-hmm. Ou une feuille de papier, je travaillerai avec la feuille de papier.
0: Donc dans l'instant, voilà.
3: Dans l'instant, et puis ce que ça donnera, j'en sais strictement rien.
0: Ce sera
3: peut-être absolument nul. Hein. Ça, il faut pas non plus le négliger. Bon, c'est un peu... Enfin, il y a le texte de Michaud qui,
0: qui est là,
3: avec toute sa puissance. Mais bon.
0: Vous pouvez nous parler de ce choix et de ce texte plus en particulier?
3: C'est une sorte... Michaud tourne le dos dans ce texte à toute la culture classique. Et tout l'art classique, après c'est difficile de le définir, mais c'est une suite de... C'est comme un cri, un long cri, disons, et de protestation contre des formes qu'ils sont oppressées et qui ont besoin de se libérer, et qui sont oppressées par... par toutes les références aux cultures, pas seulement occidentales d'ailleurs, mais aux cultures normées.
0: Oui, d'accord. Donc c'est pour ça que vous avez eu envie de...
3: Non, mais oui, c'est quelque chose que j'ai... Un exercice que j'ai déjà fait.
0: Oui, là. Oui, c'est ça.
3: Donc,
0: je me doute, oui.
3: Quand on m'a demandé s'il y avait une proposition de performance, j'ai pensé à ça parce mm-hmm. que ça, voilà, ça a du sens.
0: Ça, oui, ça vous parle, ça...
3: Ça, voilà.
0: Et ça a un sens dans tout ce qui est votre univers créatif,
3: oui,
0: on va dire.
3: Oui, ça en rapport.
0: Mm-hmm, oui. D'accord. Qu'en pensez-vous de ce que vous venez d'entendre, tous les deux?
2: Très intéressant.
0: Puisque vous ne connaissiez pas Marie, c'est ça, hein?
2: Pas bien.
0: Vous n'aviez jamais croisé Michel
3: Mathieu?
0: Ah
3: non, Mathieu. Non, on ne se connaît pas.
2: Hein. On ne se connaît pas, mais j'ai très envie d'aller le week-end du... Alors, moi, je pense que je ne pourrais pas non plus laisser mon atelier, mais je viendrai à une autre occasion voir ces installations.
3: Oui,
2: à partir, ça fait penser à César, non?
3: Oui, mais enfin, César... César, compressait, et donc la machine chez César a son rôle, là, je ne sais pas comment il arrivait à plus ou moins guider la machine, mais c'est des blocs, il y en a, je crois, ici.
2: Aux abattoirs.
3: Voilà. Mais là, c'est différent. C'est... D'abord, je n'ai pas les moyens de compresser. Et puis c'est pas ça, c'est réutiliser, oui, retailler, oui. Peut-être, voilà. Bon, ça, c'est... Voilà.
2: C'est vrai que ça...
1: Alors moi, ça m'interpelle beaucoup aussi, ces histoires de récupération, parce qu'il y a toute une frange de l'art contemporain qui s'est, comment dire, pas engouffrée, mais oui... C'est une vraie nécessité
0: qui
1: aujourd'hui.
0: Qui a emprunté ses chemins. Oui.
1: Voilà, d'utiliser justement ces déchets, de le pointer du doigt, cette incohérence dans notre société. Voilà.
3: Il y a eu une expo d'ailleurs récemment aux abattoirs, où ils avaient mis dans une salle toute une série d'œuvres qui allaient dans ce sens. Je ne me souviens plus comment c'était intitulé, mais c'est il y a quelques mois.
1: Oui, c'était. On a trouvé.
0: On a trouvé, c'est bien.
2: Il y a Tony Cragg aussi qui a fait beaucoup de récupération de matériaux avec des œuvres très très belles. Et c'est vrai que c'est pas la peine d'aller racheter des matériaux. Finalement, on a déjà beaucoup de quoi récupérer pour refaire.
0: Il y a des artistes qui font ça aussi aux arcs dans le Lot, avec un temps in situ, enfin, en utilisant des choses qui sont sous la main, si je puis dire, et aussi créent, puisqu'il y a des artistes en résidence tout l'été. Je ne sais pas si vous connaissez le...
3: Non, je ne connais pas, mais je sais, je sais qu'il y a beaucoup d'artistes qui travaillent dans ce sens. Hein, mm-hmm. C'est pas,
0: oui,
3: moi, je n'ai pas inventé un style, hein, où c'est, je m'inscris un peu là-dedans, mais bon...
1: Voilà, il y avait Castel Bajac au muséum, je pense que c'est lui qui a fait tellement d'œuvres avec aussi des tas d'objets. Et alors aux abattoirs, voilà. Et après, il y a Pedro Desfarges qui est dans le quartier des Minimes. Mmh. Alors lui fait des masques, ça me fait penser à ça parce qu'il publie très régulièrement aussi sur Facebook. Et il fait des masques avec tout et n'importe quoi, avec des cuvettes de WC, avec... c'est des choses... et ça, c'est quelque chose... Moi, personnellement, ça me touche beaucoup. Et pourtant, aujourd'hui, dans ma pratique, je ne suis pas du tout lié à ces déchets parce que mes photos, c'est des photos d'abord, il n'y a pas de volume, je ne peux pas coller des choses dessus dans l'état, dans l'immédiat. En plus, je fais soit de l'abstraction, soit c'est aussi beaucoup de matière. Et ben non, là, aujourd'hui, techniquement, ça rentrerait pas dans... Mais vraiment, c'est des choses que je trouve ça, c'est hyper puissant aujourd'hui. On a vraiment besoin
2: De ce type d'œuvre. Transformer les objets, leur donner un autre sens, leur apporter un peu de poésie aussi à ces objets, finalement.
1: Ou les gens aussi qui font des défilés de mode avec des habits, avec des sacs poubelles, etc. C'est trop génial, quoi.
0: Quand il y avait la galerie qui était place du Capitole, liée au...
1: L'écureuil.
0: Voilà, l'écureuil, je cherchais le terme. Moi, je me souviens, mais il y a des... Oui. avoir vu une exposition avec une dame qui faisait des vêtements, mais avec des tissus qui n'étaient pas au départ faits pour des vêtements. Et puis, elle utilisait aussi des petits outils de jardinage pour décorer ses personnages. Enfin, c'était aussi...
1: Et plus proche de nous, au Rio Loco, cette année, il y a une association, donc ils font de la médiation dans les écoles à propos des plastiques dans les océans. Ils ont construit une baleine entière avec des morceaux de plastique récupérés.
0: Ah, oui,
1: et notamment, l'IX, qui participe à notre avant-première, quand même, je dois dire, a fait l'œil des baleines. Voilà.
0: D'accord. Avec du plastique.
1: Oui, c'était énorme, quoi. C'était une baleine grandeur nature, quoi.
0: Ah oui, effectivement.
1: Et on pouvait rentrer à l'intérieur aussi, et c'était vraiment chouette comme boulot. Voilà, il faut renseignez-vous sur le site de Rio Loco pour connaître le nom de l'association.
0: Je vous propose peut-être une petite pause musicale. Alors, c'est vous, Aude, qui avez choisi. Vous pouvez nous dire qu'est-ce que vous avez choisi comme musique ?
2: Écoutez, j'ai choisi une musique latine qui me semblait être... correspondre à la météo là en ce moment où on est écrasé par la chaleur et je pensais qu'un peu de légèreté au milieu de la chaleur nous ferait tous beaucoup de bien.
0: D'accord, mais merci, nous allons découvrir.

0: Donc, je vous laisse dire qui nous venons d'écouter. Marie, Aude.
1: Alors, nous venons d'écouter Daniel Buenaventura, artiste latin, avec une musique légère et pleine de gaieté.
0: Merci. Et ça a été comme ça, à l'instant, si on peut dire, sur le moment. Voilà.
1: J'aime la musique latine. Je suis tombée amoureuse de Buena Vista Social Club, de toute l'histoire de ce groupe de musique cubaine. Mm-hmm. Et depuis, j'aime la musique latine. Et je trouve que quand il fait ces chaleurs écrasantes, bah, c'est tout à fait dans le thème.
0: D'accord. Bon, maintenant à vous, Christophe, pour dire ce que vous présentez. Plus spécifiquement dans le cadre de l'avant-première.
2: Alors aujourd'hui, je suis entre... En fait, j'ai différents projets qui cohabitent. Donc, okay. J'ai pas tout à fait encore fixé les choses. Mais je pense que je vais très, très certainement montrer des séries de portraits. Alors... Je ne vais pas faire d'atelier sur place.
0: Ouais. Des portraits que vous avez déjà réalisés.
2: Donc, c'est
0: réalisé.
2: Des photos. En fait, c'est un travail un peu particulier parce qu'il s'agit de faire des portraits et après de mixer ces images de portraits avec des matières, des feuilles. Donc, ça donne un peu vraiment quelque chose de très abstrait. Mm-hmm. C'est comme si c'était de la peinture un peu. J'ai différentes formulations, différents protocoles. Que je peux présenter sur place. Donc, après, il y en a une, c'est plus du cyanotype. Donc, l'autre, c'était un projet que j'ai fait dans une école il y a 2 ans sur Toulouse, là, avec des enfants maternels. C'était vraiment super intéressant.
0: Et c'était quelle technique avec les enfants maternels?
2: Ah, ben, c'était alors le kit studio. Je les prends en photo, je leur dis, vas-y, libère-toi, fais ce que tu veux.
0: Et pendant tire la langue.
2: S'ils veulent, voilà. Et ensuite, ils partaient dans la cour faire les photos de ce qui allait devenir le fond de leur portrait. Okay. Voilà. Ce n'est pas des techniques différentes, c'est des protocoles. Mmh, voilà. Après, il y a une partie du cyanotype aussi.
0: Il y a longtemps que vous vous intéressez au cyanotype?
2: Alors là, j'ai fait une exposition au mois de janvier, là, justement à Canal Sud, où j'ai mis en avant des cyanotypes. Puisqu'en fait, dernièrement, sur les 2 dernières années, j'ai beaucoup travaillé sur construire des paysages. Auparavant, j'étais en gros plan sur des matières, donc c'était très, très... ça pouvait raconter des choses, mais c'était un peu... on pouvait comme ça en faire à l'infini. Mmh. Et donc là, et plutôt essayer de raconter une histoire avec des plans un peu moins serrés. Mmh. En même temps, je me suis mis à l'argentique.
0: Oh.
2: Puisque moi, je viens du numérique. Mmh. Donc, bon, de manière très modeste. Hein, donc, j'ai démarré avec des appareils jetables, notamment.
0: Et pourquoi l'argentique, l'envie d'argentique tout d'un coup?
2: Ben, l'envie d'argentique,
0: c'est pour tout ce que ça raconte, puis c'est ce rapport au temps aussi.
2: Ce rapport au temps, le rapport avec le hasard aussi, le fait que quand on veut fixer quelque chose, ben on déclenche et que... Alors surtout avec les jetables, il y a zéro réglage, un objectif vraiment très, très, très sommaire. Ouais. Voilà. Et puis le fait aussi que ça m'ouvre vers des nouvelles techniques. Voilà. Donc, à partir de l'argentique et du numérique, donc des photos, j'ai fait un voyage dans les Dolomites notamment. Il y a des très très belles montagnes là-bas. J'ai décidé de faire des cyanotypes. Voilà. Puisque je m'étais un peu entraîné à la technique. Et ma foi, ça a bien rendu. Et donc, j'ai aussi utilisé des photos de portraits où il y avait des mix de matière et de portraits avec le cyanotype. Là, plus dernièrement, j'ai exposé au Merle Moqueur. C'est un bar où c'est très, très ouvert.
0: Près de la Patte d'Oie, c'est ça?
2: Près de la Patte d'Oie, les Maurice Sarro. Donc là, j'ai fait toute une série cyanotype aussi. Donc ça, bon, c'est des travaux en cours. Donc je pense que je vais en montrer. Donc j'ai travaillé sur l'érosion l'an dernier, donc avec toujours avec des photos de montagne et des photos de matière. J'ai travaillé sur la migration des Italiens que j'expose ici à
0: Ici,
2: Canal
0: oui, à
2: Sud.
0: Canal Sud, oui.
2: Donc c'est avec cyanotype, pas cyanotype, et aussi des photos d'archives
0: D'accord.
2: des personnes ayant vécu dans ces lieux-là. Donc puisqu'en fait, je cherchais vraiment à essayer de faire joindre les personnes avec les lieux que je montre. Et plus dernièrement, au mois d'avril, j'étais invité à participer au salon au soir.
0: Oui, le
2: Donc
0: 22.
2: le
0: Ah
2: 22.
0: oui, mais vous étiez venu en parler d'ailleurs
2: Voilà, on
0: ici.
2: était venu en parler. Donc à cette occasion, j'avais mieux fait connaissance avec Dorothée Lebrun, que
0: Oui.
2: j'ai invité. Il y avait également Franck Beaudieu qui était là,
0: Je me souviens.
2: avec Laurent Avizou et son collectif de danse. Et donc là, j'ai travaillé sur les fragments, en fait, pour parler, oui, d'un peu de, comment dire, de cette espèce d'état où on n'est toujours jamais satisfait vraiment de soi-même et où on est toujours en train de chercher et on a du mal à avoir une vision claire de ce qui se passe, de ce qu'on est, de ce qu'on vit. Et je voulais un peu aborder ce sujet-là. Et donc, issu de cette exposition, sûrement il y aura une partie qui sera affichée à Albert Mainville. Mais je dois finaliser la semaine prochaine. Voilà.
0: D'accord, dans vos choix, vous voulez dire, en fait,
2: Dans
0: dans
2: les
0: ce.
2: choix, dans les choix. Mais je pense que là,
0: Et puis après, voir
2: c'est...
0: qu'est-ce qui fonctionne le mieux, si
2: Bon, j'ai
0: je.
2: déjà une bonne idée quand même. Voilà. Il y aura normalement quatre tirages sur des formats. On verra les formats qu'on prendra. Ça peut être du 40-50, ça peut être du 60-80, ça peut être plus grand aussi. Et certainement avec des photos sous forme de petits carrés qui seront dispersés ça et là.
0: D'accord. Ok.
2: Donc je suis en pleine recherche.
0: Oui, j'entends. Réaction
1: Non, ça m'amuse parce
0: par
1: que
0: cette recherche, ce cheminement, on va dire ça comme ça.
1: j'ai été amenée à travailler un peu l'argentique et c'est vrai qu'en argentique, on peut vraiment s'amuser et varier les techniques et au moment des agrandissements, parce que je suppose que c'est au moment des agrandissements que tu fais ces mélanges de techniques.
2: Alors, pas forcément,
1: Pas
2: non.
1: forcément,
2: Non.
1: d'accord. Et c'est vrai qu'on
2: Non,
1: peut
2: je
1: jouer
2: passe par
1: avec.
2: la case négative et comme
0: Ah
2: moi je
0: oui.
2: suis quelqu'un qui vient du numérique, c'est vrai que le négatif m'aide beaucoup.
1: Ouais.
2: Après, je fais pas les tirages moi-même, j'en suis pas là. Donc,
1: D'accord. Mais en noir et blanc, c'est
2: ma noir et
1: facile.
2: blanc. Après, les cyanotypes, oui, c'est facile, mais il faut le matériel,
1: Ouais,
2: il faut avoir
0: voilà,
2: le
0: il faut
2: temps.
0: le
2: J'ai très peu
0: matériel,
2: de
0: ouais.
2: temps, malheureusement, à consacrer à tout ça. Mais par contre, récupérer des négatifs, jouer avec, les mixer. Le cyanotype, c'est une forme de tirage à l'argentique, mais bien plus simple, puisqu'il s'agit d'enduire un
1: Ah oui,
2: support
0: d'accord.
2: avec une solution de chlorure de fer, je crois.
3: Le cyanotype, tu peux le préciser un peu, je ne me souviens pas exactement.
2: Alors, le cyanotype, c'est un peu à la mode en ce moment, on peut
0: C'est
2: dire.
0: vrai,
2: En gros, c'est une technique qui consiste à. Donc ça s'achète, c'est un kit avec deux liquides qu'on va mélanger.
3: oui. C'est quoi ces liquides?
2: Alors, oula, là c'est compliqué pour moi. Donc
0: Sont des substances secrètes.
2: j'ai pas révisé, mais je vais vous dire ça tout de suite. Voilà.
0: Les résultats sont très beaux. Enfin, je trouve
1: Ouais,
0: que c'est un beau
1: ça
0: rendu.
1: dilue, finalement ça dilue ces encres. Je
2: Ouais.
1: suppose, un peu, il n'y a pas un peu
2: Alors
1: d'eau
2: non,
1: aspirée.
2: c'est pas de l'encre. En gros, l'argentique, c'est noir, d'accord? C'est du citrate d'ammonium ferrique et du ferricyanure de potassium, donc ils sont mélangeux, deux liquides que l'on mélange. Ce liquide, il est photosensible, il rend le papier photosensible, donc on va l'enduire, n'importe quel support peut être utilisé pour ça. Et on va placer dessus un internégatif, c'est-à-dire un calque, un négatif.
3: D'accord.
2: Et à partir de là, on met à la lumière. Alors ça, c'est une déclinaison, je dirais, photographique de la chose. Il y a des gens qui font des cyanotypes avec aussi des produits naturels, des herbes, des cailloux, plein de choses qui vont placer sur le support. Moi, j'ai utilisé une insoleuse parce que ce que je voulais faire, c'était faire une série qui soit, comment dire, stable, avec à peu près le même rendu. Et puis, je voulais en faire plusieurs, donc j'ai fait ça sur, avec une insoleuse. Donc, je suis allé dans un labo où il y avait une insoleuse, le Labo Sauvage, pour ne pas le citer, et j'ai fait mes séries là-bas. Il y a, on peut aussi, il y a des personnes, notamment Pierre Sampé, qui vit à Tarbes, qui est photographe là-bas, qui était spécialisé dans le cyanotype, lui, il fait tout au soleil.
0: Il a exposé ici, d'ailleurs.
2: Il a exposé ici aussi, voilà.
1: Et je me demande si Sophie Zenon, qui était exposée au Château d'Eau, là, récemment, c'était pas cette technique-là.
2: Alors elle, c'est plus compliqué parce qu'elle fait aussi, elle travaille aussi sur la chimie des négatifs, des tirages. Elle, d'ailleurs, elle a fait un workshop qui était très intéressant. Mais je pense qu'elle, c'est beaucoup plus sophistiqué malgré tout. Et après, non, à part les herbes qu'elle, ouais, qu'elle fait. Mais là, c'est avec Alloforte, je crois. Enfin, c'est vraiment des techniques différentes. Ce n'est pas du cyanotype. C'est beaucoup plus recherché. Bon, une personne comme Sophie Zenon, 40 années... à trafiquer dans la chimie des produits de photos, voilà.
1: Je suis en bonne voie.
2: Mais après, c'est vrai, le bleu, ça sort bien, ça attire aussi. Donc moi, ce que j'ai fait, c'est que j'ai scanné des cyanotypes que j'avais fait, et je les ai fait tirer en grand, donc en 80x120, et du coup, ça donne une expo qui est lumineuse aussi, avec des bleus.
0: Ça a un côté apaisant, je trouve, ce bleu. Enfin, moi, je le ressens comme ça.
2: Voilà.
0: Vous avez fait de la photo vous-même ?
3: Ah non, non, moi, je suis complètement ignare sur ce plan-là. Bon, je prends quelques photos comme ça.
0: Oui, comme tout le monde.
3: Comme tout le monde, mais oui, je n'ai pas de pratique photographique, non.
0: D'accord. Okay. Est-ce que tous les trois, vous souhaitez, en quelques mots, dire ce que vous exposerez le week-end des arts en balade, et ensuite nous reviendrons sur l'avant-première. Voilà. Ben Michel, donc vous exposerez pas très loin de chez vous, si je puis dire.
3: Ah, là c'est pour le week-end.
0: Oui, et après nous reviendrons.
3: Mais comme je t'ai dit, c'est surtout des compositions avec des bris de voitures, en travaillant sur les rouges, surtout. Mmh. Voilà. Et il y aura une ou deux œuvres de plus, de sculptures sur bois et métal, et aussi cette sphère... la sphère hérissée de piquets de clôture qui est un hommage à la vie rurale, disons, voilà, la vie paysanne, avec différents éléments.
0: D'accord.
3: Voilà. Ça, c'est... Et pour les arts en balade, c'est un assemblage que j'ai appelé Frontex. Mm-hmm.
0: Ah, tiens.
3: Voilà,
0: tiens
3: bon, mais là je peux pas, je réserve la surprise.
0: Oui, je comprends. Oui. Non, mais vous évoquez déjà ça. Voilà. Ça laisse, comment dire, ça laisse réfléchir, ça laisse imaginer beaucoup de choses. C'est très bien, merci. C'est Marie-Aude.
1: Alors, pour le week-end du 26-27 septembre, je compte montrer principalement mes... Je pratique beaucoup le modèle vivant aussi, soit en aquarelle, soit en gouache. Et je montrerai tout ça, ainsi que mes fameux carnets de croquis.
0: Et là, ce sera où ? Dans quel lieu ?
1: Ça sera à Guiméry, quartier Guiméry.
0: Ah oui, d'accord. Okay. Voilà. Et vous, Christophe, ce sera chez vous, j'imagine ?
2: Ce sera chez moi, comme chaque année. Donc, c'est dans le quartier...
0: Avenue de Muret,
2: voilà.
0: Tout début de Avenue de Muret.
2: Voilà, exactement. À côté du cimetière, la rue Delpy. Je reçois deux artistes, puisqu'il y a une véranda, il y a un jardin. Enfin, il y a un endroit qui est sympa, au-delà des œuvres montrées.
0: Qui sont les artistes qui vous avez conviés ?
2: Alors, c'est François Leroy qui fait des calligraphies.
0: Oui.
2: Et ça fait plusieurs années qu'il vient.
0: C'est quelqu'un qui intervient à l'archipel ?
2: qu'elle vient à Archipel aussi, à la MJC Roguet, je crois, et où également il fait des stages à Tarascon sur Ariège où il réside. Voilà, donc il est aussi prof au lycée des Arènes, prof de design. Donc effectivement, c'est quelqu'un qui a une grande sensibilité. Il fait aussi de la taille sur pierre. Voilà.
0: Et la seconde personne?
2: Et la seconde personne, c'est un peintre très très connu, toulousain, enfin d'une certaine époque, on va dire, qui s'appelle Michel Fourcade.
0: Ah oui, mais il avait exposé ici, d'ailleurs. Enfin, il a exposé il y a très
2: Voilà.
0: longtemps ici, mais il y a 2-3 ans, il avait exposé dans le cadre des Arts en Balade, ici aussi.
2: Ouais. Et donc, ce sera la troisième année que je reçois Michel et François. Auparavant, j'avais reçu d'autres artistes. C'était toujours une expérience intéressante. Et après, donc moi, ce que je vais montrer, donc

0: bridé que ça.
1: D'accord.
0: Je vais sortir différentes choses. Je ne veux pas faire une exposition. En fait, il s'agit d'un atelier.
1: Ah, oui, puisque la thématique est
0: voilà,
1: l'atelier.
0: Voilà, visite d'atelier. Donc, voilà, la cohérence n'est pas forcément le plus important ce jour-là. Après, il pourrait y avoir des choses qui soient un peu empilées, que les gens puissent regarder. Voilà, donc ça sera un peu la surprise. Et moi-même, je serai le premier surpris sûrement dans ce que je vais y mettre. Voilà, et par contre, je tenais à dire aussi, je vais présenter une œuvre. Donc ça, c'est dans le cadre de la 10e édition. Il y a un projet qui a été monté avec le marché Victor Hugo.
1: Oui.
0: Et du coup, il y aura pendant 2 semaines au marché Victor Hugo
1: des œuvres de différents
0: dans
1: artistes.
0: Les loges des, ouais. Dans les loges des...
1: Je participe aussi.
0: Voilà. Et donc, on est, je crois qu'il y a 80 artistes qu'on va être présents.
1: J'essaierai de faire aussi une émission autour de,
0: voilà.
1: De ça. Et là, pour en revenir à la première avant-première, c'est le cas de le dire, qui sera le 4 septembre à Albarmaville, le fait que vous ne vous connaissiez pas tous les trois, est-ce que justement ça... Ça vous a stimulé, ça vous a, quels ont été vos ressentis? Je commence par vous, Michel, puisque vous êtes monsieur du théâtre aussi.
2: Je répondrai après.
1: Oui. Non, mais là, les préparations.
2: Mais les préparations, bon, c'est l'inconnu, quoi. Mmh. C'est l'inconnu, parce que tant qu'on n'a pas les œuvres sous les yeux, bon, on ne sait pas trop, hein. Ça va être, c'est un peu l'aventure aussi, savoir comment les choses vont se...
1: Dessiner.
2: Non, mais vont se répartir
1: oui,
2: dans
1: oui,
2: l'espace.
1: Dans l'espace, oui.
2: C'est là que...
1: C'est intéressant, oui.
2: C'est là que ça va... Mm. Bon, ce qu'on appelle une scénographie de l'exposition, c'est ça qui va...
3: C'est une chance
2: qui va déterminer un peu... Le, bon, on ne sait pas du tout comment... Bon, il est, déjà... c'est que la salle est assez vaste, donc ça, voilà. Bon, une sculpture, c'est différent, évidemment, on n'utilise pas un mur,
1: oui,
2: faudra arriver
1: à la placer
2: à
1: sur le sol, une petite place.
2: Sur le sol, sur un socle, je ne sais pas.
0: Alors,
2: trop.
0: Alors, il y a plein de plots de différentes tailles, on a été en repérage là-bas, avec Marie-Aude. Et donc, il présentait tous les travaux des arts plastiques des ateliers de l'année.
2: Oui.
0: Et il y a une très belle équipe. Moi, j'étais impressionné par tous les dispositifs qu'ils ont, les moyens, en termes de plots. Hein, soyons.
2: C'est
1: un point.
2: C'est déjà une angoisse en moi.
0: Voilà. Et après, il faudra voir effectivement, est-ce qu'il y a des choses qui débordent sur la salle d'expo, de la salle d'expo, ou est-ce que tout se passe dedans. Et ça, on pourra.
2: Oui, oui, oui. Très bien.
0: On va être attentif quand même que ce soit pas trop mal.
3: Et puis là, on va profiter de la présence d'un metteur en scène, c'est ça?
2: Oui, non, mais alors.
3: Ben justement, pour.
1: Metteur en scène et comédien.
3: Et comédien en plus.
2: Metteur en scène, là.
3: C'est pas pareil.
1: C'est pas la même chose, le graphie au théâtre et aux arts plastiques.
2: Bon, après, j'ai ma sensibilité, comme chacun.
1: Même.
2: Mais je veux dire, il n'y a pas un savoir spécifique du théâtre par rapport aux arts plastiques, je pense.
3: Mise en scène autre, différente. Moi, je pense que justement, ça va être un œil qui va être très intéressant et que...
1: Oui, parce qu'il y aura malgré tout des réminiscences, quoi. Enfin, il y aura des, comme ça, comme vous dites, la
2: sensibilité. Mais ça va beaucoup jouer sur les couleurs, sur les dimensions, sur... qu'est-ce qui... La personne qui rentre, qu'est-ce qu'elle voit en premier,
1: Par quoi est-elle attirée
2: C'est à voir sur place.
1: Et oui, c'est sur l'instant.
2: On ne peut pas préjuger, vraiment. Ouais.
0: Du coup, on a la journée du 3 septembre pour accrocher. Effectivement, il n'y a pas de commissaire de l'exposition qui va placer ça. On va essayer tant bien que mal avant sur une feuille sur Internet pour le positionner
1: pour
0: un peu, pour se faire une petite idée. Mais je suis d'accord que c'est peut-être le jour même qu'on va voir pas mal de choses se dessiner.
1: Et oui, que vous allez composer.
0: Ouais.
1: Un univers.
0: Et souvent, on prévoit des choses et en fait, le jour-là, on ne fait jamais
1: c'est différent,
0: ce qui a été prévu.
3: Des possibilités.

0: variées. À la fois, peut-être on a chacun des grands formats, peut-être qu'il va falloir qu'on revoie un peu nos formats pour que chacun puisse avoir
1: Pour que
0: sa
1: tout le
0: place.
1: monde trouve sa place.
2: Moi, c'est pas très gros, hein. Ça fait la moitié de la table, même pas.
1: D'accord. Mais merci beaucoup à tous les trois d'avoir échangé autour de ce projet. Et
0: merci,
1: puis, donc, rendez-vous le 4 pour le vernissage et toutes ces découvertes sur le moment présent.
2: Bien, merci à Canal Sud hein, de suivre l'actualité artistique parce que c'est assez rare aujourd'hui.
3: Oui, merci Marie de Madeleine. Merci à Canal Sud et à Fabien qui,
1: Fabien, oui,
3: qui nous regarde
1: qui,
3: depuis
1: voilà.
3: son poste de technique.
1: Oui, parce que si c'est pas Fabien, pas d'émission. Donc merci.
0: Merci Canal Sud. Très heureuse de vous avoir rencontré.
1: À plus tard. Au revoir.

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Maxence, c'est joli. Hein? Allez, descends de ton skateboard, viens me voir. Mais dis-moi Maxence, c'est parce que t'as du mal à assumer que ton papa et ta maman sont tous les deux médecins que tu t'habilles comme ça, comme un rebelle? Hein? Regarde-moi, tu sais que t'as vraiment une belle peau, hein, pour un anarchiste. Si, si, t'as une belle peau, on a envie de faire des petits bisous, on a envie de faire des bisous. Oh, puis ces cheveux, qu'est-ce que t'as des beaux cheveux, Maxence, hein? On a envie de leur faire des papouilles. Hein, t'aimes bien quand ta maman te fait des papouilles. Allez, viens sur mes genoux. Je vais te lécher le piercing avec ma langue. Et puis, bah.

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Bonsoir, vous êtes sur Canal Sud 92.2. Il est déjà bien plus de 17h. Et oui, je suis en retard, je suis désolé. Désolé pour l'émission Bruit de Tôle, mais vous aurez quand même droit à l'émission Bruit de Tôle. Une émission qui a été enregistrée hier dans ses locaux à 19h. Et donc, pour vous, la rediffusion de l'émission tout de suite.

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0: Bruit de tôle, une émission contre la prison et son monde. 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Le luxe, quoi. 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
1: Vous écoutez Canal Sud, vous écoutez Brutal sur Canal Sud 92.2, donc l'émission est en direct le jeudi de 19h à 20h et vous pourrez nous réécouter le vendredi de 17h à 18h. Et au sommaire de cette émission, on commencera avec une bonne nouvelle au sujet de Mauben, enfin une assez bonne nouvelle au sujet de ce prisonnier dont on a déjà parlé à cette antenne. On vous parlera aussi du soutien à un déserteur russe. On vous parlera de l'histoire de Paul Tancre, un voyageur qui a été tué par la police cet été. On vous parlera aussi d'un rendu de décision judiciaire pour une affaire de mutilation pendant le mouvement des Gilets jaunes. Donc autant dire que ça remonte à un certain temps. Hein. La justice est toujours aussi lente, enfin l'institution judiciaire. Et après, on a prévu un petit bloc, en gros, sur les migrants et migrantes, en gros, pour vous expliquer un peu les conditions qui leur sont faites. On parlera notamment d'un enfant refoulé à la frontière de la France, de l'allongement de la durée de rétention. On vous lira aussi le manifeste de Cotonou pour la liberté de circulation, un manifeste qui a été écrit du coup par des sans-papiers, des migrants, aussi des organisations qui cherchent à les aider, des militants contre du coup les frontières. Et on vous parlera aussi d'un projet de centre de rétention dans la zone de Notre-Dame-des-Landes et ils n'en veulent pas comme ils n'en veulent pas ni ici ni chez eux ni ailleurs. Et on terminera avec nos traditionnelles annonces et on peut dire qu'en cette rentrée il se passe beaucoup de choses, on le verra à la fin de l'émission. Donc pendant l'émission vous pouvez nous appeler au 05 61 53 36 95 de préférence pendant les pauses musicales et on va tout de suite commencer avec un petit morceau.

0: voilà, pour nous accompagner pendant toute cette émission. C'est le groupe 3 Emma Anna Rose, et c'est une rencontre des langues africaines, langues d'Afrique du Nord, le Tamazir et d'autres langues africaines, avec Balaké Sissoko, Driss El Maloumi et Radjeri qui nous accompagneront pendant cette émission.
1: Et ça fera pas de mal d'écouter un peu de Kora, ça, parce qu'on c'est un peu doux, et nous, les nouvelles que nous vous partageons ne sont pas toujours très douces, mais on va commencer quand même avec une bonne nouvelle en vous lisant le communiqué des éditions du Bout de la Ville. Chers amis, éditeurs, éditrices, libraires, journalistes, militants et militantes associatifs, cuisiniers, cuisinières, lecteurs, lectrices, nous avons le soulagement, la joie, de vous annoncer que le 19 août dernier, Mauben a quitté le QLCO, le quartier de lutte contre la criminalité organisée d'Alençon-Condé-sur-Sarthe, où il avait été transféré en novembre 2025, pour avoir osé écrire un livre, Mange ta peine, recette du prisonnier à l'isolement. Son livre n'avait pas plu au ministère de la Justice, alors en pleine campagne de communication sécuritaire et de promotion de ces quartiers expérimentaux censés vaincre le narcotrafic. Son retour au quartier Maison Centrale de Moulin-Isère fait suite à une ordonnance du tribunal administratif de Paris, statuant en urgence, datée du 3 août 2026. Cette décision a suspendu les effets de la décision du ministre de la Justice de placer Mauben en QLCO et lui a donné l'obligation de le réaffecter à Moulin-Isère dans un délai de 15 jours. Trois juges ont retenu qu'il y avait bien urgence à suspendre cette décision en raison de la situation à la prison de Condé-sur-Sarthe et des traitements inhumains et dégradants auxquels y sont soumis les détenus, de l'atteinte portée à la vie privée et familiale de Mauben du fait de l'absence d'unité de vie familiale et de l'impossibilité d'appeler ses proches plus de 2 heures par semaine, du manque absolu d'activité proposée en détention et de possibilité de travailler, ainsi que la remise en cause du projet d'aménagement de peine qu'il avait construit dans son précédent lieu de détention. Les juges ont ensuite retenu qu'aucun élément présenté par le ministre de la Justice n'était de nature à établir que Mauben entretiendrait des liens avec la criminalité organisée depuis sa dernière condamnation pour des faits commis il y a plus de 10 ans. Cette décision intervient alors que ces quartiers expérimentaux ont été largement contestés et dénoncés sur différents fronts ces derniers mois. Pendant plus de 15 jours, au mois de mai, les prisonniers ont mené un courageux mouvement de blocage, tandis que leurs proches publiaient un communiqué dénonçant les humiliations qu'ils et elles subissent. Et donc, si ça vous intéresse de lire ce communiqué, il est trouvable sur le site internet de l'Envolée. En juin, 6 prisonniers ont déposé une plainte groupée à l'encontre de la direction et des personnels pour violence et harcèlement moral. À quelques jours d'intervalle, la contrôleuse générale des lieux de privation de liberté publiait en urgence un rapport accablant qui dénonçait des violences systémiques au sein du QLCO. S'appuyant sur ces différents éléments, le tribunal de Caen publiait le 18 juillet une ordonnance qui intimait au ministère de faire cesser les agissements et pratiques déshumanisantes. Torture de l'isolement, pratiques arbitraires et dégradantes, humiliation des proches. Tel est le quotidien de ces nouveaux quartiers dédiés tout à fait officiellement à la plus grande souffrance possible des prisonniers. Les surveillants y revendiquent leurs opinions suprémacistes et mettent à nu le seul projet politique de l'extrême droite, le spectacle de la cruauté, la punition, la haine raciste, la mort. Au mur d'une salle des officiers, cette terrible formule « Si tu parles, c'est que tu respires ». La décision qui permet à Mauben de quitter cet enfer fascisant est d'autant plus importante qu'elle est la première à avoir une issue positive, mais aussi car elle se base pour l'essentiel sur des éléments qui pourront être mobilisés par d'autres prisonniers. Un an après la création de ces nouveaux quartiers de haute sécurité, les prisonniers et leurs proches ne sont pas décidés à garder le silence. En nous tenant à leur côté, nous vous invitons à poursuivre la bataille contre les QLCO, dont la logique mortifère et les pratiques sont déjà en train de contaminer l'ensemble des détentions en France. Combattre les QLCO, c'est combattre l'insensibilisation collective d'où renaissent tous les fascistes. Tous les fascismes, pardon. Et donc c'était un communiqué des éditions du Bout de la Ville, daté du 26 août 2026.
0: Et là, on va passer à un déserteur russe, Il s'appelle Danil Mukhametov, jeune électromécanicien russe, et il a fui la mobilisation en Russie. Il ne veut pas faire la guerre, il veut ni tuer ni être tué. Et il a sauté d'un train qui traversait la Lituanie pour rejoindre l'enclave russe de Kaliningrad. Les autorités lituaniennes risquent de le renvoyer à la Russie pour ne pas se fâcher avec leur agressif voisin. Donc il s'est enfui en Finlande, puis il est venu en stop en France, pensant que c'était le pays des droits de l'homme et de la liberté. Mais la République française vient de décider de l'extrader vers la Lituanie, ce qui est à coup sûr le condamner à mort, car ensuite il sera remis aux autorités russes, qui lui feront payer sa désertion, avec la peine prévue dans ce cas, qui est la peine de mort. Alors, ce qui est intéressant, c'est son évasion quand même, parce que pour échapper à la conscription en Russie, Danil, qui a 22 ans, réussit donc une évasion digne d'un dissident soviétique, car il a sauté d'un train ultra surveillé qui transitait donc par le territoire lituanien. Ça a démarré il y a un an, le 17 juin 2025. Il décide de fuir illégalement la Russie. Son nom est déjà sur les registres des individus interdits de sortie. Il vient de finir ses études, n'a aucune envie de faire la guerre. Il a déjà travaillé 2 ans comme agent de train et électricien ferroviaire. Je savais qu'il me fallait fuir immédiatement le pays. Et il se souvient que la ligne qui rejoint Adler-Kaliningrad, sur laquelle il a déjà travaillé à 2 reprises, traverse le territoire lituanien sur 230 km. Donc il voit sa chance de fuir vers l'Union européenne. Et avec quelques centaines d'euros en poche, une clé spéciale pour déverrouiller les portes du train, il monte donc en tête dans son plan d'évasion. Il faut préciser donc que la Lituanie, qui fait partie de l'OTAN, prend très sérieux la menace d'infiltration d'agents. Et que les trains russes, il y en a 3 par jour dans chaque sens, ont l'interdiction formelle de s'arrêter. Les gardes frontières lituaniens vérifient l'identité de chaque passager à l'entrée et à la sortie du territoire. Il dit qu'il savait qu'il avait habituellement un hélicoptère, mais au moment où j'ai sauté du train, il n'y en avait pas. Il venait de quitter discrètement son compartiment, il faisait nuit, les passagers dormaient, le train roulait environ à 40 à l'heure, et bien sûr je suis tombée, je ne me suis pas blessée, j'ai eu de la chance. Bon, sa surprise, c'est que le matin, il voit que son visage apparaît à toute la une des médias lituaniens, il est activement recherché. Donc il décide de gagner un pays de l'Union européenne et donc il rejoint la Finlande. Mais là, ses déboires administratifs démarrent, il se heurte au règlement de Dublin, un dispositif qui attribue au premier pays de l'Union européenne dans lequel le demandeur d'asile a pénétré le devoir de gérer la procédure d'asile. Il aurait donc dû rester en Lituanie. Or, les Lituaniens, eh bien, on sait qu'ils sont vraiment dénommés pour leur méthode de refoulement des citoyens russes. Ils ne veulent pas se fâcher avec leur encombrant voisin. Donc, mené d'expulsion, il quitte le foyer et il arrive en France et fait sa demande le 29 décembre 2025. Mais le 4 février, la France demande à la Lituanie de reprendre le dossier du jeune homme et Vilnius accepte aussitôt. Donc, il se voit notifier la décision de transfert vers la Lituanie. On peut faire confiance aux autorités françaises pour qu'elles ne le renvoient pas directement vers la Russie. Mais l'envoyer en Lituanie, c'est à peu près pareil. Donc, il doit pointer chaque semaine à la police des frontières de l'aéroport de Strasbourg, puisqu'il est dans un foyer. Son sort fixé le 17 juin, on voulait un peu appuyer sur ce qui se passe et savoir qu'il y a des gens qui refusent la guerre et qu'encore aujourd'hui, eh bien, il peut y avoir des évasions rocambolesques, comme on dit.
1: Oui, et qu'il y a même du coup des gens d'ailleurs des deux côtés hein, qui refusent la guerre, puisqu'on sait qu'il y a des mouvements de femmes et de mères notamment qui essayent d'empêcher la conscription obligatoire et forcée de leurs enfants.
0: Oui, mais en Ukraine aussi. Hein.
1: En Ukraine, c'est ce que je disais.
0: En Ukraine, il y a des déserteurs, il y a des gens qui... Mm. Oui.
1: Et donc, on va continuer du coup avec... l'histoire de Paul Tancre, donc, qui est un voyageur de 46 ans qui a été tué, par la police municipale dans la nuit du 21 au 22 août, du coup pendant cet été. Et donc, qu'est-ce que s'est-il passé? Eh bien, dans la nuit, Paul Tancre et un de ses amis quittent le terrain de Bienville, où vit la famille de Paul, qu'on surnomme Lapin. et ils partent en direction de Margny-lès-Compiègne chez l'épicier pour faire quelques courses. Et à côté de l'église, il y a deux agents de la police municipale qui sont en poste. Ils aperçoivent donc les deux hommes qui sortent de l'épicerie et qui remontent dans la mégane blanche. Et le conducteur cale au moment de démarrer. Il réessaie en appuyant sur l'accélérateur, ce qui fait crisser les pneus. Et donc les policiers, en voyant cette manœuvre, donc quand on appuie sur l'accélérateur et qu'on fait crisser les pneus, ils assimilent cette manœuvre à un démarrage frein à main et décident de contrôler les deux hommes. Alors pourquoi? Peut-être ils pensent qu'ils sont pas dans leur état normal, parce que sinon ils auraient enlevé le frein à main. Enfin, tout le monde peut oublier d'enlever le frein à main. Mais du coup, les occupants de la mégane, eux, ils sont pas du tout envie de se faire arrêter, pour la simple et bonne raison que Paul Tancre, le conducteur, a vu son permis retiré, donc il n'a pas le permis, donc il n'a pas du tout envie de se retrouver en prison. Donc ils prennent la fuite donc dans les rues du centre-ville de Margny-lès-Compiègne. Il y aurait eu deux accrochages au cours de cette poursuite, et la Renault Mégane quand même arrive à quitter Margny en direction de Bienville, donc pour rentrer chez lui. Et peu avant l'entrée dans la commune, donc il perd le contrôle et la voiture effectue d'autono, donc le conducteur se fait éjecter. Donc il passe après 2 jours à l'hôpital et en fait il décède de ses blessures. Et évidemment, la version du maire de Margny, donc c'est les deux policiers municipaux, hein, les ont suivis à distance pour ne prendre aucun risque. Donc en gros, ils fuyaient des fantômes, hein, puisque ils les poursuivaient de loin, pas vite. Donc je vois pas comment on peut poursuivre des gens comme ça, mais bon. Et la famille de Paul Tancre, elle est un petit peu énervée, puisque après l'enterrement, ses proches se sont mobilisés dans les rues de la ville et ont exprimé leur rage exigeait justice et vérité. Et notamment sa fille s'est rendue sur les lieux de l'accident pour voir ce qu'il en était. Et après avoir observé le lieu, elle a déterminé l'endroit où son père s'est fait éjecter. Et pourtant, il y a du sang beaucoup plus loin qu'à cet endroit, comme si le corps de Paul Tancre avait été traîné plus loin. Donc ça, c'est une première constatation, on va dire, qui met un peu la puce à l'oreille de la famille, qui, du coup, la fille a décidé de porter plainte, hein, contre la police municipale, et le parquet a ouvert une enquête. Du coup, selon le témoignage de la fille de Paul Tancre, elle dit « Mon père est mort à minuit, dans la nuit de vendredi à samedi. » Pourtant, il a fallu attendre dimanche pour qu'on nous confirme qu'il s'agissait de lui. Le samedi, on a téléphoné aux gendarmes, aux hôpitaux, on n'avait pas de réponse. Tout ce qu'on savait, c'était dans l'article d'Oise Hebdo. Ils n'ont pas voulu qu'on voie le corps, car il était trop abîmé. On aurait pu se contenter de voir sa main, légèrement handicapée et reconnaissable. Ils auraient pu tout simplement nous la décrire et on aurait eu des certitudes. C'est difficile de faire notre deuil car on a l'impression qu'on ne nous dit pas tout. On a vraiment un sentiment de manque d'humanité à notre égard. Et il faut dire que si l'enquête est encore en cours, hein, il y a quand même des circonstances de l'accident et du décès. Les premiers éléments issus de l'enquête permettent quand même de requérir la mise en examen du conducteur du véhicule de la police municipale, hein, selon la procureure en charge de l'affaire. Donc le policier a quand même été mis en examen. Ils avaient été, comme de bien entendu, d'abord entendus comme témoins, hein, avant d'être placés en garde à vue pour être entendus sur les circonstances du contrôle et de la prise en charge du véhicule Renault Mégane. Et du coup, le passager, lui, Teddy Herter, donc a quand même été dans un véhicule où il a fait des tonneaux, a lui aussi été hospitalisé. Mais lui, il a été en garde à vue directement en sortant de l'hôpital, hein, malgré son état. Et bon, bah, il n'y est pas resté, hein, puisqu'il a bien été déterminé que c'était le passager du véhicule. Donc, il n'était en rien responsable de ce qui était arrivé. Alors, pour finir, juste pour dire que du coup, la famille donc a porté plainte, mais ne compte pas en rester là quand même. Hein, elle compte demander publiquement justice, et notamment une marche blanche, et organiser le 6 septembre à 14h à Margny-les-Compiègne, donc là où l'accident qui a coûté la vie à Paul Tancre s'est déroulé.
0: Surtout que la France, je crois, est en tête des morts par la police, des refus d'obtempérer, soi-disant, hein, des courses-poursuites, quoi.
1: Et oui, et puis c'est vrai que parfois on parle de tous les chiffres des morts, du coup, tués par la police, et c'est vrai que nous, on aime bien vous raconter, quand on trouve des éléments, les histoires de ces personnes qui sont avant tout, hein, des êtres humains qui ont été tués avant d'être un nombre de personnes tuées par la police, et c'est vrai que ils sont souvent déshumanisés par l'institution policière et judiciaire, et c'est vraiment quand même important de leur rendre leur humanité.
0: Surtout quand tu dis voyage, c'est ce qu'on appelle bien les gens de voyage, et ce sont des gens discriminés dans cette société, quoi. Mmh. Ça, c'est clair. Bien là, je vais la justice toujours, parce que si jamais la justice s'exprime pour Paul Tancre, j'ai peur qu'il lui arrive la même chose que à tous ceux qui ont été touchés, qui ne sont pas encore morts, heureusement. Mais bon, par exemple, Adrien, 22 ans, il avait touché à l'arrière du crâne lors des manifestations des Gilets jaunes par des agents de la BAC. Les CRS avaient chargé violemment, il y a des témoins disant que la victime frôlait la mort. Il a eu 5 jours de réanimation, une fracture du crâne, etc., hémorragie, bon. La vie du jeune homme basculait à tout jamais, mais aucun policier n'a jamais été condamné, alors qu'il y a eu des photos très précises qui montrent l'agent de police en train de tirer sur la foule, justement à ce moment et cet endroit. Donc le tribunal administratif vient de rendre un verdict. Alors il ne juge pas un individu, mais une institution. Les juges condamnent l'État. C'est l'État qui est condamné pour responsabilité sans faute des forces de l'ordre. Les policiers responsables, mais pas coupables. Et donc, l'État doit verser 11 500 euros à la victime. Mais ce qu'il faut savoir, c'est que le tribunal estime que les torts sont partagés en raison de l'imprudence fautive de la victime. L'indemnisation initiale était de 23 000 euros. Elle a été coupée en deux pour 50% de responsabilité de la victime. Parce qu'il aurait mérité de se faire tirer dans la tête alors qu'il s'éloignait. En fait, le tribunal dit « Il s'est maintenu sur place, délibérément, vêtu de noir, portant un masque chirurgical, une capuche, une écharpe, pendant près de 4 heures, sans chercher à se soustraire aux affrontements. » En clair, une personne tuée ou mutilée dans une manifestation l'a un peu cherché. Mais il faut savoir que ce n'est pas nouveau. Le 22 juillet, le même tribunal administratif de Nantes rendait un verdict similaire pour des blessés sur la ZAD de Notre-Dame-des-Landes, où des milliers de grenades avaient été envoyées sur les cabanes et sur les gens. Là, l'État est identiquement condamné à verser des indemnisations. C'est 8 ans après les faits. Les victimes, 2 journalistes de Libération et de Reporters, ainsi que 3 manifestants. Les montants sont encore plus bas. Alors là, c'est 3 200 et 9 500 euros d'indemnisation. Et les juges reconnaissent que l'utilisation des grenades explosives était une faute, de nature à engager la responsabilité de l'État. Mais une fois de plus, ils retiennent une responsabilité atténuée, alors de 20 et 30%, car les manifestants s'étaient délibérément maintenus sur les lieux de l'affrontement, en dépit du contexte d'extrême tension qu'ils avaient eux-mêmes constaté. C'est pas fini encore. Responsabilisation de l'État. Là aussi, ça avait été utilisé dans une autre affaire en 2007. Pierre Douillard-Lefebvre avait été mutilé par un tir de LBD en pleine tête alors qu'il se trouvait dans une manifestation lycéenne. Il avait 16 ans à l'époque. Il a fallu attendre 9 ans, donc en 2016, et les juges décident d'une faute partagée à 50%. Comme si le jeune blessé, donc, qui a été responsable de façon égale. C'était la même justification. Le lycéen ne s'était pas désolidarisé de l'attroupement alors qu'il aurait dû s'éloigner. Le tribunal d'administratif, après une procédure d'appel, a diminué la responsabilité à 20%, mais l'a quand même maintenu. Hein. Et dans l'affaire Rémi Fraisse, rappelez-vous, la justice, quand même, Rémi Fraisse est mort. Hein. Il a été assassiné le 25 octobre 2014 à Sivens. Et bien, des années plus tard, le tribunal administratif de Toulouse admet la responsabilité de l'État. Mais aucun gendarme n'est poursuivi. Les juges reconnaissent une responsabilité civile de l'État. Ils soulignent une imprudence fautive commise par la victime, de nature à exonérer partiellement l'État de sa responsabilité. Tout en expliquant que Rémi était bien non violent face aux gendarmes, mais qu'il s'est délibérément rendu sur des lieux d'affrontement. Il est donc co-responsable de son propre décès. Et la famille de Rémi Fraisse a reçu, en préjudice moral, 46 000 euros. Donc voilà comment est rendue la justice en France. Pas de... Alors ceux qui tirent ne sont pas responsables, ça, c'est, ils ne sont pas coupables, c'est l'État, mais l'État renvoie sur les victimes, puisqu'on n'a pas le droit de manifester en France, et on dirait. Donc là, on fait une pause musicale ?
1: Oui.
0: D'accord.

0: Donc la justice et la police font beaucoup de rappels à la loi, mais quand il s'agit de la respecter, la police aux frontières d'Orly s'en fiche et bafoue les droits d'asile et les droits de l'enfant, tout simplement le droit constitutionnel. Ça s'est passé ça date du 26 août 2026. Aïssetou, ressortissante ivoirienne, arrive le 15 août à l'aéroport d'Orly. Pendant 10 jours, elle est enfermée en zone d'attente. Le 24 août, un administrateur dépose pour elle, avec elle, une demande d'asile auprès de la police aux frontières de l'aéroport d'Orly. Qu'importe ses droits, cette police l'a refoulée à 8 heures le matin vers le Maroc. Pourtant, il n'existait aucune garantie que la continuité soit assurée entre le pays d'escale et le pays d'origine lors du renvoi de la jeune fille. Donc, je vous rappelle qu'elle était ivoirienne et donc c'était une escale au Maroc. Elle a été, à savoir, à la recherche d'une structure d'accueil dans le pays de renvoi, etc. Alors même qu'elle craint des risques de persécution dans son pays d'origine, Aïssetou a donc été refoulée par la police aux frontières, qui privilégie une logique d'expulsion à celle d'une garantie des droits fondamentaux des enfants en zone d'attente, puisqu'elle était mineure, elle est mineure. Et il faut savoir que ce refoulement donc est une violation directe des obligations mises à la charge de l'administration. Et que le respect des textes dont la France est en partie un État, c'est pas une option. Hein. La police aux frontières doit respecter le droit international. Elle est là pour ça. Et ben, elle s'en fiche et elle expulse comme elle veut. Deuxième brève. Alors là, on en avait un petit peu parlé, mais ça y est, la loi est passée. Il s'appelle la loi Rodwell, qui fait passer la durée de détention à 210 jours. Dans les CRA. Alors, qu'est-ce que ça veut dire? Des personnes peuvent être enfermées jusqu'à 210 jours en centre de rétention administrative si elles ont été condamnées définitivement à des crimes et délits punis de 5 ans ou plus d'emprisonnement et listées dans l'article L742-6 du CESEDA. Peuvent être aussi placées en rétention des personnes sur le fondement de la même mesure d'éloignement jusqu'à atteindre 360 jours au maximum, sauf pour les personnes concernées par les dispositions ci-dessus qui, elles, pourront bénéficier de 540 jours maximum de rétention dans les CRA. Les personnes ne peuvent pas être placées plus de 5 fois en CRA sur le fondement de cette même mesure d'éloignement. Il faut savoir que les personnes peuvent être à nouveau placés en rétention 48 heures après leur libération. Avant, c'était 7 jours. Là, même pas le temps de souffler. Donc, c'est la CIMADE qui alerte sur ça et qui dit que ces conséquences vont être terribles pour les personnes étrangères enfermées au CRA. Elle faisait un communiqué, notamment insistant ainsi qu'au nom de l'objectif de sécurité publique, cette loi risque de renforcer le recours à des périodes de rétention toujours plus longues, en effet, sans que leur efficacité en matière d'éloignement ne soit démontrée. Elle participe à faire évoluer une mesure administrative exceptionnelle vers un dispositif d'enfermement prolongé, éloigné de sa finalité initiale. Alors, outre le fait que c'est inefficace puisque les gens ne vont pas rentrer en fait dans leur pays puisqu'ils sont partis pour des raisons graves, n'est-ce pas ? L'impact est très fort sur la santé physique et psychique des personnes. Les associations qui interviennent dans les CRA ont bien relevé et noté des troubles anxieux, des gestes de désespoir, des tentatives de suicide, tensions, violences qui ne font qu'augmenter au fur et à mesure de la répétition de ces placements. Enfermer plus longtemps ne permet pas d'éloigner davantage, mais cela détruit davantage de vie, impacte la santé des personnes concernées, précarise un peu plus leur situation administrative. Donc voilà, c'est encore une loi dans le pays des droits de l'homme, comme on dit.
1: Et donc on va continuer avec le manifeste de Cotonou pour la liberté de circulation. Du 3 au 9 août 2026, plusieurs membres du réseau Migre Europe se sont rassemblés avec plus de 70 organisations au sein du village Migration, à Cotonou, au Bénin, dans le cadre du Forum social mondial 2026. De riches échanges lors de cette rencontre transnationale est né ce manifeste pour la liberté de circulation, initié et rédigé par des survivantes des routes migratoires mortelles et travaillé collectivement. Parce qu'on ne peut pas vraiment se considérer comme des survivants et survivantes si on ne s'attaque pas aux systèmes qui nous ont fait souffrir, des systèmes qui continuent de déshumaniser et de détruire la vie de nombreuses personnes, on ne peut pas non plus revendiquer la solidarité sans s'attaquer à ces systèmes avec celles et ceux qui les subissent. C'est pourquoi, réunis au sein du village Migration du Forum social mondial ici à Cotonou, au Bénin, nous, victimes, survivants et survivantes, familles et militants-militantes, ainsi que les mouvements, organisations et alliés s'attelant à démanteler le régime migratoire raciste, publions ce manifeste. Celles et ceux d'entre nous qui parlent à partir de leur expérience vécue sont des survivants et survivantes de déserts mortels, de prisons, de centres de détention, de vols d'expulsion, de refoulement, d'agressions racistes, d'enlèvements en mer, d'esclavage, de viol et d'autres formes de traitement inhumain. Nous parlons en tant que personnes dont les corps ont servi à ériger des frontières, dont la souffrance a été transformée en politique déshumanisante qui organise l'exclusion et dont les morts ont été réduites à des statistiques pour justifier la nécessité d'une gestion migratoire. Partout dans le monde, la rhétorique de l'invasion a été réactivée pour démanteler la protection des réfugiés, légitimer les expulsions massives et transformer les communautés de migrants et migrantes en ennemis électoraux. Les migrants et migrantes sont exploités à des fins politiques et soumises à un système fondé sur le racisme, la peur et les punitions collectives. La violence que nous affrontons s'inscrit dans un continuum de violences coloniales qui s'étend des zones frontalières jusqu'au cœur des villes, où les violences policières, le profilage racial, la détention, les refoulements et la criminalisation des personnes en mouvement reproduisent la même logique d'exclusion, de contrôle et de confinement racialisé. Les routes de l'esclavage sont réactivées aujourd'hui à travers des processus de dépossession et de marchandisation de la vie humaine qui poussent une jeunesse désespérée vers des voies maritimes extrêmement périlleuses et transforment les océans en cimetières. Parmi d'autres acteurs, l'Union européenne est à l'avant-garde de ces politiques. Depuis le début des années 2000, elle a délocalisé ses frontières en Afrique en finançant des gouvernements, des gardes-côtes, des milices, des systèmes de détention et des structures de surveillance pour empêcher les personnes d'atteindre le territoire européen. Des accords ont été conclus avec la Tunisie, la Libye, le Maroc, l'Algérie, le Niger, la Mauritanie, le Sénégal et d'autres États, transformant des territoires africains en prisons et en cimetières pour les personnes que l'Europe juge indésirables. Les gouvernements européens paient d'autres pays pour commettre, au-delà des frontières de l'Europe, des actes qui entraîneraient des conséquences juridiques et politiques s'ils étaient commis en Europe. La Libye est devenue un laboratoire privilégié de ce système. Les Nations Unies ainsi que le Tribunal permanent des peuples ont trouvé des motifs raisonnables de croire que des migrants et migrantes ayant transité par la Libye et par d'autres pays du Maghreb étaient victimes de crimes contre l'humanité, ainsi que d'actes de torture, traitements inhumains et dégradants, et traite d'êtres humains. Pourtant, l'Europe continue à financer, former, équiper et légitimer les structures impliquées dans l'enlèvement, la torture, la mise en esclavage, le viol, la disparition et la mort de milliers d'exilés. Les États-Unis d'Amérique et l'Union européenne mènent une guerre externalisée contre la mobilité humaine. Frontex est devenu le bras opérationnel de cette guerre menée par l'Europe et une bureaucratie armée qui organise la disparition. Depuis des années, Frontex a contribué à des refoulements dans de nombreux pays, notamment vers la Libye et la Turquie. En repérant les bateaux de réfugiés depuis les airs et en transmettant leur position aux milices libyennes, cette agence permet ainsi des enlèvements en mer et des retours forcés vers les prisons, la torture, l'esclavage, le viol et la disparition. Tout ce que ces personnes fuyaient. Le dispositif sécuritaire européen ne se limite pas aux frontières géographiques de l'Europe, mais s'est étendu jusqu'au cœur de l'Afrique, au Sénégal, en Mauritanie, au Ghana, au Niger, au Nigeria, au Togo et ailleurs. De l'autre côté de l'Atlantique, les accords de coopération militaire entre les États-Unis et les pays de l'Amérique centrale ont eu des conséquences meurtrières et la politique de prévention par le découragement, mise en place par les États-Unis depuis les années 90, a repoussé intentionnellement les routes migratoires loin des villes frontalières vers des espaces éloignés et dangereux du désert de Sonora. Les agences internationales, telles que l'Organisation internationale pour les migrations et le HCR, utilisent un discours lisse sur l'analyse des risques, la gestion des frontières, le retour volontaire et la coopération, qui cache un projet meurtrier visant à identifier, surveiller, entraver et expulser les personnes en migration avant qu'elles atteignent leur destination, et à enrôler les gouvernements africains et d'autres gouvernements comme geôliers de leur propre population. En ce qui concerne les États africains, ils ne peuvent pas continuer à se présenter uniquement comme des victimes des politiques occidentales. Partout en Afrique, les gouvernements ont adopté le contrôle des migrations comme un instrument de violence raciale, de marchandage politique et de gains financiers. Ils ont délaissé leur propre population et ont pris part à la traque, à la détention, à l'expulsion et à l'abandon d'Africains et d'Africaines sur leur propre sol. Partout sur le continent, les migrants et migrantes sont utilisés comme monnaie d'échange, en contrepartie de financements internationaux, et désignés comme boucs émissaires par les gouvernements qui cherchent à se maintenir au pouvoir. Pendant ce temps, l'Union africaine proclame l'unité tout en restant hypocritement silencieuse alors que des Africains et Africaines sont torturés, expulsés et tués. Les promesses africaines de libre circulation restent très limitées, car les Africains et Africaines continuent d'être traités comme des étrangers étrangères en situation irrégulière sur leur propre continent, comme en témoignent les refoulements massifs de populations migrantes de l'Algérie au Niger, de la Tunisie en Libye et de la Mauritanie au Mali. En Afrique du Sud, l'afrophobie et les agressions xénophobes, qui s'inscrivent dans l'héritage de l'apartheid, montrent également les Noirs les unes contre les autres, portant atteinte à l'unité africaine. Ces violences sont le produit d'une alliance entre les États et d'autres acteurs capitalistes, tels que les milliardaires, les empires médiatiques et certaines plateformes numériques, qui instrumentalisent le sujet des migrations pour détourner la colère publique des inégalités, de l'exploitation et de leur propre accumulation de pouvoir. En propageant la haine anti-migrants, ils s'appuient sur des théories du complot raciste et alimentent les mouvements d'extrême droite. Les systèmes violents que nous subissons ne se construisent pas tout seuls. Ils sont conçus, financés, dirigés, amplifiés, défendus et normalisés par ceux et celles qui détiennent le pouvoir politique, économique et technologique. Les politiques néolibérales, conjuguées à la destruction de l'environnement, à l'épuisement des ressources en eau et des richesses naturelles, à l'enfermement des peuples dans le piège de l'endettement, ainsi qu'aux politiques néocoloniales et au soutien apporté aux régimes dictatoriaux, ne cessent d'aggraver les souffrances des populations. Elles alimentent la pauvreté, creusent les inégalités et contraignent des millions de personnes à l'exil forcé, à la recherche de sécurité, de liberté, de dignité et de conditions de vie décentes. Nous exigeons la fin des accords d'externalisation des migrations, la fermeture des centres de détention et des prétendus centres de retour, un accès effectif au droit d'asile. Les États doivent respecter les engagements qu'ils ont pris en signant des conventions internationales, telles que la Convention de Genève, la Déclaration universelle des droits de l'homme, la Convention européenne des droits de l'homme, la Charte africaine des droits de l'homme et des peuples, et d'autres. Les dirigeants et dirigeantes doivent rendre des comptes et être tenus pénalement responsables pour les décès qui ont lieu tout au long des routes migratoires. Les survivants et survivantes de la migration doivent pouvoir participer aux institutions et négociations qui déterminent nos vies. Nous défendons la liberté de circulation, le droit à chacun et chacune de choisir librement son lieu de résidence et de voyager en toute sécurité. Nous réclamons le droit de partir et le droit de rester, sans crainte de violence ou de répression, quelle que soit sa provenance ou ses appartenances sociales. Les États doivent garantir la protection de leurs propres citoyens et citoyennes, ainsi que des personnes qui résident sur leur territoire. Nous demandons l'abrogation du système des visas, par lequel les États et des agences privées s'enrichissent sur le dos des personnes qui cherchent à migrer, majoritairement originaires du Sud global. Cet argent doit être restitué en guise de réparation à toutes les victimes de l'apartheid global créé par le régime des frontières. La liberté de circulation n'est pas seulement un droit fondamental. Elle permet de tisser des liens entre les pays et les peuples, et de montrer toute la richesse économique, sociale, culturelle de la migration. Dans une perspective féministe, elle garantit aux femmes et aux minorités de genre la possibilité de se déplacer pour chercher la sécurité ou s'émanciper. Dans une perspective panafricaniste, elle garantit l'unité africaine et renforce nos sociétés et l'autonomisation du continent. Dans une perspective décoloniale, la liberté de circulation permettrait de mettre fin à l'apartheid global de mobilité qui prolonge la hiérarchie des droits entre les peuples hérités de la colonisation. Malgré les barrières dressées devant nous, nous exerçons aussi la liberté de circulation tous les jours en franchissant et en transgressant ces frontières mortelles. Nous créons des infrastructures de solidarité pour soutenir les personnes en mouvement. Nous construisons des réseaux transnationaux pour apprendre les unes des autres, pour lutter ensemble contre un régime migratoire raciste et construire un monde où la liberté de circulation est une réalité. Animé par ces objectifs, le village migration organisé lors du Forum social mondial à Cotonou a marqué une nouvelle étape dans le partage d'expériences et l'union de nos forces pour poursuivre la lutte. Notre migration forcée n'est pas votre invasion. Nous ne sommes pas coupables de vouloir survivre. Ce sont vos États et leurs dirigeants qui sont coupables de crimes contre l'humanité. Les êtres humains ne sont pas vos monnaies d'échange, vos armes électorales ou vos marchandises. Nos corps ne sont pas les frontières de l'Europe. Nos vies ne sont pas la monnaie de l'Afrique. Notre existence n'est pas l'ennemi de l'Amérique. Nous ne laisserons plus le monde construire ses frontières sur nos tombes.
0: Texte très très important, ça s'appelle l'appel de Cotonou, si vous voulez. Je pense que vous le retrouverez parce que vraiment c'est très important à relire. Hein. C'est vraiment des choses qu'il faut dire et redire. Vite, une autre nouvelle, là c'est à Notre-Dame-des-Landes. Eh bien, la lutte continue à Notre-Dame-des-Landes puisque l'État a décidé de construire un centre de rétention administratif. Alors ils disent que si les habitants et paysans de l'ex-ZAD de Notre-Dame-des-Landes se mobilisent, ce n'est pas seulement pour des questions écologiques. Lutter contre ces mesures de compensation est une manière pour nous de lutter contre ce projet abject d'enfermement de personnes dont le seul sort est d'être migrant. Ce projet s'inscrit dans un objectif qui est fixé par le ministère de l'Intérieur, passer de 2187 à 3000 places de rétention administrative, et avec l'allongement de la rétention, ils vont avoir besoin de places. Hein. Ce nouveau CRA, centre de rétention administrative, vise, selon le dossier préfectoral, à combler le défaut de capacité de places de rétention dans le périmètre de la région des Pays de Loire et à compléter le maillage national sur la façade ouest. Il viendrait donc s'ajouter aux 27 centres de rétention administrative qui existent déjà et dans lesquels près de 16 500 personnes ont été retenues en 2025. Alors, pour lutter contre ce projet de CRA à Notre-Dame-des-Landes, ils appellent à une manifestation le 10 octobre, à la fois manifestation mais aussi à faire des semis d'automne pour semer la parcelle et vérifier que les cultures seront maintenues. L'État, bien sûr, maintient son utilité. Mais Notre-Dame-des-Landes, il y a des gens qui continuent de lutter. Je trouve que c'est un certain cynisme de l'État quand même, puisqu'ils n'ont pas pu faire leur aéroport. Ils vont faire un centre de rétention administrative où après, on balance les gens par avion pour les faire partir. Donc, on va passer aux annonces, mais une petite musique. Petite.

0: Alors, on fait les annonces. D'abord, pour vous faire découvrir un lieu, la première annonce, ce sera vendredi 4 septembre, au lendemain de cette émission en direct. Donc, vendredi 4 septembre à 18h, ça se passe à la galerie Al Carmel. Cette galerie qui vient d'ouvrir, elle est 15 rue Pargaminière à Toulouse. Et c'est, y a à la fois l'exposition des dessins de Samir Salamé, mais il y a aussi une sélection de courts-métrages d'animation palestinien. Donc, il y a 6, 7, 8 petits courts-métrages. Et c'est vendredi 4, donc à la galerie Al Carmel, 15 rue Pargaminière à 18h.
1: Et on continue du coup avec un rassemblement en hommage à Dylan. Donc Dylan, c'est un jeune homme qui a été du coup tué par la police le 5 septembre 2025. Donc il sortait d'une banque qu'il venait de braquer quand il a été arrêté par un policier en civil et départ des passants. Donc il a été plaqué au sol. Le policier l'aurait maintenu par le cou avec son bras avant de l'amener au sol et se serait assis sur sa nuque. Hein, c'est ce qu'on sait à l'heure actuelle, alors que bon, le procureur lui parle d'un malaise qui aurait provoqué l'effondrement de Dylan. Mais bon, sa famille réclame justice et organise donc un rassemblement le samedi 5 septembre à 13h, donc sur le parvis de la gare de Pontoise, donc en région parisienne. On vous parlait aussi la semaine dernière de l'extradition de l'antifasciste Gino, donc qui avait été autorisé par le tribunal. Donc il est accusé d'avoir participé à une action contre la manifestation néo-nazie du jour de l'honneur à Budapest en février 2023. Donc la France avait déjà refusé de le livrer à la Hongrie. Et il accepte de l'extrader vers l'Allemagne, alors que l'Allemagne a déporté illégalement l'antifasciste Maja vers la Hongrie, où Yel est emprisonné depuis 2 ans dans des conditions très difficiles. Donc il y a une semaine d'action organisée du 30 août au 6 septembre, et dans le cadre de cette semaine d'action, donc pour demander à ce que Gino ne soit pas extradé, il y a un rassemblement le samedi 5 septembre à 18h30 au métro Jeanne d'Arc à Toulouse.
0: Ensuite, le 11 septembre, on vous invite à aller à la librairie Terra Nova à 19h, puisque c'est rencontre avec Catherine Dorion, le courage et la joie, traverser la tempête fasciste sans perdre le nord. Alors, elle pense que face à l'arrivée de l'extrême droite, si nous pouvons rien, répondre à un sentiment d'impuissance, elle entrelace chronique du présent et récit d'autres temps où, comme aujourd'hui, le fascisme menacé, et elle cherche ainsi les amorces de la résistance, les failles par où passer. Son livre s'appelle « Le courage et la joie, traverser la tempête fasciste sans perdre le nord » à librairie Terra Nova, vendredi 11 septembre à 19h.
1: Et ensuite, le samedi 12 septembre à Saint-Antonin-Nobleval, il y aura donc un week-end de Palestine qui avait été annulé en février dernier à cause d'inondations spectaculaires dans la région. Donc ce week-end aura donc lieu là les samedis 12 et 13 septembre à la salle des Thermes de Saint-Antonin-Nobleval. Et donc samedi, l'ouverture des portes c'est à 15h, il y aura une projection de Scenes from the Occupation in Gaza à 16h avec une discussion, un spectacle à 18h30, un repas à 19h, des concerts à partir de 20h et le dimanche les portes ouvrent à midi avec un buffet. Il y aura un loto à 14h, un atelier d'apke, donc c'est de la danse palestinienne, donc voilà, 19h, et tout au long du week-end, il y aura brochures, librairies, produits palestiniens, etc., etc., et donc ça se passe à la salle des Thermes à Saint-Antonin-Nobleval.
0: Vendredi 18 septembre à 19h, ça se passe aux Imaginations Fertiles, qui se trouve 2 rue Raymond Lisope, c'est métro Bellefontaine. Ce qui est intéressant, c'est la rencontre avec Alice Coffin et Fatima Woussak, qui ont fait un livre qui s'appelle Le Camp du Bien, qui est édité par Les Liens qui Libèrent. Et si pour vaincre l'extrême droite, il fallait d'abord regarder la gauche dans les yeux. Cela ne fait aucun doute, le péril ne se trouve pas seulement dans le camp adverse, mais aussi dans les silences, les replis, le refus d'entendre celles et ceux qui veulent encore gagner et incarner.

0: incarner un nouvel horizon politique à gauche ? Je trouve intéressante question. Donc, le camp du bien, c'est aux imaginations fertiles de rue Raymond Lysop à Toulouse, métro Bellefontaine, vendredi 18 à 19h.
1: Alors, ensuite, le 20 septembre, donc, il y a un appel national à manifestation contre le permis de tuer. Donc, c'est un appel unitaire pour une grande marche contre la loi instaurant la présomption de légitime défense pour les policiers. Donc, c'est organisé avec le comité Justice pour Adama, uni aux familles de victimes de violences et de crimes policiers, syndicats de la justice, etc. Et par contre, j'ai pas retrouvé du coup le rendez-vous toulousain.
0: Le 20 septembre, on n'a pas trouvé sur Toulouse, il faudra vous renseigner.
1: Mais devrait y avoir quand même une manifestation.
0: Et on passe au mois d'octobre, parce que vous avez votre agenda et c'est bien de prévoir à l'avance. Parce que le 16 et le 17 octobre, c'est le festival féministe en milieu rural qui revient, Les Semeuses. Et ça se passe à Poucharamé. Et donc, dans ce festival, il y a de tout, des expos, une chorale, etc., une conférence théâtralisée, un spectacle aussi, Le premier sexe ou la grosse arnaque de la virilité de Michael Delis. Et puis des concerts, La Reine des Aveugles et Las Panteras. Alors c'est le vendredi dès 16h30, l'après-midi donc, et le samedi dès 10h, c'est gratuit. Ça se passe à Poucharamé et ça sera du 16 au 17 octobre, féministe en milieu rural.
1: Et donc on termine avec un petit rappel du 16 au 18 octobre, on vous en parlait la dernière fois, à Montreuil, à La Parole Errante. Il y a 3 jours de rencontre pour les 25 ans de l'Envolée, donc, qui invite donc, à un week-end de discussion contre les QLCO, donc les quartiers de lutte contre la criminalité organisée dont qu'on évoquait en début d'émission. Donc, on parlera du durcissement de l'appareil répressif, on essaiera de comprendre de quoi la prétendue guerre au narcotrafic est le nom. Et du coup, ce sera aussi l'occasion de faire résonner la censure de la parole des prisonniers et prisonnières et de parler de la déshumanisation des personnes enfermées et de la fascisation de la société. Donc un programme assez riche.
0: Et bien voilà, c'est Bruit de tôle qui se termine. Je vous rappelle que le jeudi, nous sommes en direct à l'antenne de Canal Sud de 19h à 20h. L'émission est réécoutable le lendemain sur la même antenne de Canal Sud, le vendredi de 17h à 18h. Vous pouvez aussi réécouter toutes les émissions et celles-ci sur le site tout simplement de canalsud.net. On se retrouve, je l'avais noté, on se retrouve le 17 septembre en direct pour l'émission Bruit de tôle. Et en attendant, courage à ceux qui subissent et courage à celles et ceux qui luttent. On lâche rien.
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Bonsoir. Vous êtes sur Canal Sud 92.2. Et tout de suite, qu'est-ce qui s'est passé? Voilà. C'est la reprise de l'agenda concert. Agenda concert qui se transforme, trop difficile de suivre ces listes interminables que je vous faisais jusqu'à présent. Je n'ai plus le souffle, je n'ai plus la force. Je m'appliquerai donc maintenant à vous parler de festivals et d'événements qui se passent. Si vous organisez un événement, si vous sortez un album, si vous faites un studio d'enregistrement, quelque chose, vous n'hésitez pas, vous me contactez et on fera une large interview avec des morceaux de musique, avec tout ce que vous voulez pour illustrer tout ça. Vous me contactez à mon messagerie, ça s'appelle jememarre@9.fr, je me marre avec deux R, s'il vous plaît, tout attaché et tout en minuscule, parce qu'on n'est pas bien grand.

Et alors aujourd'hui, pour commencer la saison, on va commencer avec le gros festival du Rio Loco. Et oui, nous y étions. Cet été, on vous a fait profiter d'un petit enregistrement du concert de Molokoto San. C'était un super concert de percu. Peut-être on vous le repassera dans l'automne si on a le temps. De toute manière, on va écouter là des interviews des artistes qui étaient sur place. On va commencer avec Isa Izquierdo. On continuera avec Cap Cap. Et puis on terminera avec les maîtres, les grands, les Buena Vista.

Et puis vous le savez, on commence pas une émission sans musique, puisqu'on parle principalement de musique. Et là donc on va s'écouter un petit morceau d'Isa Izquierdo que personnellement j'ai découvert sur le Rio Loco. Le morceau s'appelle « I don't belong here ».

0: Voilà, et après ce morceau d'Isa, Issa Izquierdo, excusez-moi, on va écouter tout de suite l'interview menée par Amy.
1: Oui, your band is composed by yourself and others. You can name them.
2: Of course. Please. Tengo un batería, Clem Tugón, de Burdeos. Aparte, un bajista que se llama Idris Billet, que él es belga. Y el DJ desde Canarias, Muba, Alberto Muñoz. Además de Alex Claret, al sonido.
1: Okay. And your ground is Canarias.
2: Yeah.
1: You enjoy it?
2: Muchísimo. Tengo unas raíces muy muy ancladas a mi tierra y un orgullo canario muy fuerte. Y pero aún así siento que es complicado dar a conocer tu música más allá, siendo de una isla como Canarias, que al final estamos muy lejos. Pero ahora ya Toulouse es mi segunda casa.
1: Is it a struggle for you?
2: Es un problema porque hay que coger siempre vuelo. Estamos muy lejos, hay que desplazarse en avión, el presupuesto para mover instrumentos, equipo, es complicado.
1: But you perform in Tenerife, I see.
2: Sí.
1: No? Yeah.
2: Ahora actualmente estoy viviendo en Toulouse, pero sigo moviéndome mucho a Canarias porque allí sigo teniendo pues muchos festivales, conciertos, Tenerife, Gran Canaria, Fuerteventura. Entonces siempre de allá para acá.
3: Je peux traduire un peu si vous voulez. Si vous êtes à l'aise, je sais pas.
4: Ça va, pour l'instant.
2: Or I can do it in English as well. I can, if you don't understand the Spanish, I don't mind.
1: Let's go ahead.
2: In Spanish?
1: Yes.
2: Okay.
3: Je vous fais pas de traduction, c'est bon.
4: Non,
1: and
4: pour l'instant.
1: In English. Okay.
2: In English?
1: Me.
2: You in English, me Spanish?
1: Yes.
2: Okay.
1: To perform in Decloisonnement, and so the music for you,
2: mm-hmm.
1: is it an armor? A coat or a mirror?
2: Hazmelo en francés porque.
1: The music for you, is it a coat?
2: En francés.
1: Or una armadura.
5: Ah,
2: como si es
1: una armadura.
5: Si para ti es un espejo, para en plan decir lo que tú sientes.
2: Okay.
5: O es algo para protegerte.
1: Un vestido.
2: Okay. Creo que hay dos. Por un lado es un mirror, un espejo, porque también siento que plasmo mi realidad personal en mi música, con temáticas más personales, pero también siento que es un arma de defensa por la crítica social. Creo que es una manera de alzar la voz y de criticar pues una situación social, una reivindicación, así que ambas opciones.
1: For the layout.
2: For the layout.
1: Yes, your lyrics.
2: Okay, exactly.
1: For the layout.
2: Yes.
1: Of all your heart.
5: Todas tus capas.
2: Sí. Sí, sí, sí, sí, sí.
1: How you managed to reach this dream? This obscure dream, dark dream, perhaps,
2: maybe.
1: But enlightened today.
2: Why am I here? No.
5: No.
1: Yes.
2: No. ¿Cómo?
5: ¿Cómo lleva el proyecto a la luz?
1: Yes. ¿Cómo?
2: Okay.
1: ¿Cómo?
2: Pues en Canarias ha sido muy a través de contactos, ¿no? Al final Canarias es muy pequeñito. Y con los contactos es más o menos fácil, pero para llevarlo a otro país como Francia ha sido, bueno, mi música en los streaming ha llegado a Francia, al final a través de Spotify hay un algoritmo que mi música llega a Francia, yo empiezo a conocer este país como la cuna del reggae actual y entonces estoy 2 meses escribiendo emails, contactando agencias de booking, festivales, la Metronome para el Woman Metronome Academy, y de ahí se va dando a conocer mi proyecto y me contactan. Y además la temática de este año de Insulae, c'est parfait pour le projet.
1: And you write a lot, your prolix, your Roman prolix, you speak a lot.
2: Mm-hmm.
1: You choose to underline the madness. You can say something about this?
2: In my songs?
1: Yes, yes. Ailleurs, je sais pas.
2: Ok.
4: Tu vives mucho y luchas contra tu madness.
2: Ok.
4: Tema.
2: Sí, realmente al inicio de mi carrera musical, la música era más una vía de escape con una temática pues muy personal, una autoterapia. Pero es verdad que después, por ejemplo, con mi última canción, I Don't Belong Here, hablo un poco de una crítica social llevada a lo personal, como que siento que no pertenezco al lugar en el que vivo, porque ha cambiado muchísimo. De repente hay una gentrificación enorme, un turismo excesivo, se destruye paisaje natural para construir hoteles de 5 estrellas. Entonces, creo que siempre para la parte personal de la locura, ¿no? El debate de ir a por la música, de salir de mi país para traer mi música a Francia, ahí hay un poco de locura, pero a través de la música yo creo que se consigue pues un poco expresarlo y llevarlo mejor.
1: Sí, you find self confidence.
2: Sí, muchísimo, muchísimo a la hora de escribir.
1: Je n'ai rien d'autre à ajouter, c'est exactement ce que j'ai ressenti en écoutant un tout petit peu de trucs, parce que j'avais du mal à trouver moi les machines. Et je suis plus dans l'écriture.
4: Que dice que está justo alineado con lo que sentí con tu música.
2: Ah, vale. Ah, merci.
1: I was very impressive this afternoon to listen the mastering of your set.
2: Okay.
1: Your last set, your EP.
2: Okay.
4: Mad Girl.
2: Okay.
1: And Contradiction.
2: Merci.
1: Contradiction, j'ai pas beaucoup écouté, on n'a pas eu la chance. You want to speak about Contradiction? There is a title.
2: Sí.
1: Name.
2: Contradiction es el título de mi primer EP que salió en 2022. Y el título del EP coincide con el tema, ¿no? de una de las canciones, que es Contradiction, que le da nombre a SP, y habla un poco. En ese momento yo tenía, cuando lo escribí, tenía 19 años. Entonces en ese momento hablaba un poco de la contradicción que sentía a veces en lo que me decía la cabeza y el corazón. Y era siempre una lucha constante, tanto para elegir el camino de vida como para pues dedicarme a la música, o pues todo lo que es seguir una pasión, siempre está la cabeza por un lado, el corazón por otro, hasta que al final, ¿no?, encuentra un camino. Pero esta canción fue escrita en 2019, entonces ya hace mucho tiempo.
1: For your inspiration, is it the moon or the sun?
2: Más la luna, porque me considero una escritora de noche. Creo que también tengo asociado ese momento de pensar, relajarte, querer escribir, siempre por un motivo u otro, se me ha dado más en la noche que durante el día. Es como el momento de parar, ¿no? Después de ajetreo y movimiento durante el día, del sun, llega la luna para... Sí.
1: The spark in your art was corporal, or just a feeling to become a star?
2: Mm-hmm. Realmente, como una estrella, no, quiero decir, no lo tengo asociado, Creo que lo bonito del género de música reggae es que es una música que el público como escucha, admira y nunca te da una vida que te pueda llevar fuera de a lo mejor de tus valores y tus emociones por el tipo de música que es. No lo veo como superestrella, ¿no? Eso como que me asusta y realmente no es lo que busco con mi carrera musical. Realmente busco pues transmitir, conectar con un determinado sector de la población que le guste esta música y este mensaje, ¿no? Pero que me permita vivir de ello, tanto pues a través de los streaming, o viajar con la música, a través de los conciertos, conectar con músicos de otros países. Lo vivo más así, es lo que más me llena por dentro de dedicarme a la música.
1: And you compose with an instrument, piano or guitar?
2: Normalmente las composiciones empiezan con guitarra y voz. Y luego trabajo con un productor arreglista, que es Agustín Mesa, de Tenerife, en Estudio 9, y ahí empezamos a pensar cómo queremos la batería, el bajo, el teclado, y es un proceso de composición conjunta.
1: There is a collective march in the process. I think to hear your mastering.
2: Sí, sí, sí, sí. Y es un proceso muy largo también, del inicio de la idea hasta que el tema, puede pasar un año y medio. Es un gran proceso de creación.
1: And about your course, you go in a conservatory or take some leçon de chant?
2: Okay. Cuando era muy pequeñita, estuve muchos años en clase de piano y luego de adolescente la guitarra, y a partir de los 17 años empecé a aprender más por mi cuenta de manera autodidacta. Tuve algunas clases de canto y a día de hoy todavía me sigo formando, estoy en continua formación de música, y durante el último año he estado haciendo una formación más específica del reggae, ¿no? Que siempre hay que actualizarse, con la Reggae School de Madrid, con Javi Ochoa, y al final es pues a través de contactos, ¿no? De manera autodidacta, voy aprendiendo, voy escuchando, me gusta esto, lo quiero aprender, lo llevo a mi terreno un poco.
1: You want to tell us a name of a singer or reggae player?
2: Okay. Para mí que
1: inspire you since long.
2: Okay.
1: Time.
2: Pues para mí tanto ello como Neka son voces femeninas que dentro del reggae, que a mí me gustan mucho porque creo que tienen como una textura un poco soul, R&B, que también es lo que a mí siempre me ha gustado, ¿no? Y luego como proyectos masculinos, pues justo Marcus Gatt, que estará hoy tocando también, para mí es uno de los proyectos que más admiro por la parte de producción, cómo lo llevan al directo, las voces, el tipo de melodías que utilizan, y todo eso me ha ido inspirando un poco en mi carrera.
1: And last question. Have you got a ritual before go on stage?
2: A ritual?
1: Yes.
2: Siempre. necesito una hora y media antes del show. Hago un calentamiento full body de músculos, cara, todo, y saltar, liberar energía. Luego parto a la parte de colocarme la ropa, maquillarme. Me gusta siempre tomarme como un tiempo. Y después hago la parte de respiraciones y calentamiento vocal durante más o menos media hora. Y luego, es curioso, justo antes de salir al escenario, me suelo poner ahí una canción de Marcus Gatt que se llama Ready for the Battle. Y me da un punch de preparada para, ¿no? Para la batalla.
1: Preadrenalina.
2: Adrenalina, sí, es la preadrenalina. Sí.
1: ¿Cuál otro?
3: El futuro. ¿Qué pasa para el futuro?
2: ¿Para el futuro? Pues ahora, el futuro próximo, en 2026, ahora después del verano sacaré un álbum. Mi nuevo álbum, como hice Izquierdo, porque el último EP que saqué fue en 2023, Llevo 3 años trabajando como en el sonido de mi proyecto, he cambiado el directo, he cambiado algunas cosas de la dirección artística. Y en 2026 lanzo un álbum nuevo titulado Unrooted en noviembre. Y el objetivo es durante el invierno poder mover el proyecto en Francia con salas de concierto y durante el verano en varios festivales, no solo en Francia, sino también en España y en Canarias.
1: And you hope to go to Africa or Jamaica?
2: For sure.
1: For sure.
2: Claro, realmente es como que tengo el continente africano, las raíces de la Amazigh, de las personas de Canarias, vienen de África. Entonces siento hay algo dentro, ¿no?, que me llama. Es verdad que he visitado muchos países en África y sí que me gustaría hacer pues, una fusión cultural, musical, conocer más de cerca la música gnawa. Es verdad que me gustaría ir con tiempo y hacer pues, contactos con músicos tanto en Senegal como Marruecos. Sí, siempre la cultura africana siempre me ha llamado mucho. Y he tenido la suerte de ir muchísimas veces a Marruecos porque una hora de Canarias. Una hora en avión.
1: On ne serait pas là à se rencontrer sur l'Afrique.
2: Ok.
1: Merci beaucoup pour cette petite entrevue et on va te souhaiter un bon concert.
2: Merci à vous.
0: Et voilà, et avant d'enchaîner tout de suite sur l'interview de Cap, on va. Il faut que je vous parle aussi de la soirée de ce soir, puisque dans la salle d'exposition, nous avons un vernissage. Le vernissage de l'exposition de Clé-Clé Mowgli et de Pom-Pom Mowgli. Il y aura aussi L2NA et pas mal d'invités. Tous seront dans l'interview que vous fait Chantal dans une heure. Mais dans une demi-heure, ce sera le vernissage qui commence. Les artistes sont déjà là. Si vous arrivez en avance, c'est pas bien grave. Allez, on enchaîne tout de suite avec l'interview de Cap. L'interview, là aussi, menée par Amy.
1: Voilà, donc on a vu votre prestation et c'est les auditeurs de Canal Sud qui vous écoutent là pour parler un petit peu de votre formation. Je vois que déjà vous êtes 4 et sur place, vous êtes sur scène, vous êtes 3. Donc là c'est l'ingénieur du son.
6: Ouais.
1: Ok. Même 5, ouais. J'ai très mal compté, je préfère écouter la musique. Mais... Donc vous êtes là donc au complet.
6: Oui.
1: Et une petite question simplement pour savoir votre rencontre, si vous voulez bien nous en parler un petit peu, parce qu'on a lu le programme, bien sûr, on vous a écouté sur scène, mais on aimerait bien savoir comment cette formation est née.
6: Cette formation, elle est née par notre belle amie Charlotte Espiosas. Avec qui on s'est rencontré il y a 2 ou 3 ans dans un autre projet musical. Et elle a rencontré aussi Marie à La Réunion pendant ses voyages, pendant toute sa vie. Et puis Charlotte a décidé de faire un petit projet avec ses copains. Elle nous a appelé tout simplement Marie, David, on se fait un petit projet ensemble et puis ça s'est fait.
1: Ah, c'est, okay. C'est... Et donc vous deux, pour l'aspect technique, vous aviez déjà d'autres groupes que vous sonorisiez, vous aviez déjà travaillé, non ?
7: Moi, je les accompagne à la production, en fait.
1: Okay.
7: On est un dispositif qui s'appelle le Silo. Et on fait un appel à candidature chaque année. C'est un dispositif qui accompagne des artistes en création, en musique du monde et traditionnelle, en Occitanie.
1: D'accord.
7: Donc chaque année, il y a des appels à candidature. On sélectionne 2 groupes qu'on accompagne durant... 4-5 semaines de résidence payée et voilà, pour qu'ils fassent naître la création. Et on fonctionne en coopération avec dont fait partie le Métronome et d'autres lieux et festivals, salles de spectacle.
1: D'accord. Donc Marie, tu es venue de La Réunion spécialement pour la résidence avant le Rio Loco.
8: Oui, exactement.
1: Donc ça fait combien de temps que tu es sur la ville à peu près
8: Les résidences ont commencé en septembre. L'année dernière. Elle est repartie chez elle, on l'a pas séquestrée. Oui.
9: On t'avait gardé ici.
8: Non. Il faisait trop froid pour eux.
10: On a fait une résidence en septembre dernier, en décembre à La Réunion, en janvier à Gignac, en Sonambule. Et là, ici, à Toulouse, la semaine dernière.
9: D'accord. J'avais une autre question un petit peu en lien avec ce que tu as dit sur scène tout à l'heure à propos de l'antifascisme et de l'accordéon. Donc on peut s'approprier l'accordéon à travers les frontières. Et en ce moment, on a vu que c'était une polémique. On en parlait avec une intervenante d'une radio de La Réunion dont j'ai un peu zappé le nom, mais qui tourne sur le festival, qui nous parlait de cette polémique qu'il y a eu il y a quelques mois déjà. Sur le Maloya aux yeux bleus. Alors vous êtes un groupe totalement fusion, hein. Enfin moi j'ai cette appellation, après vous vous définirez, parce que Maloya emmêlé, je trouve que c'est un petit peu...
8: C'est pas notre traduction.
9: Voilà, j'imaginais bien déjà. Que... Moi, à vous écouter, ça m'a paru assez précis comme truc quand même. C'était au niveau du chant, c'était tout à fait accordé, tout à fait... synchro, tout à fait résonnant, tout à fait voilà. Donc je voulais savoir un petit peu comment toi tu vivais d'avoir regroupé autour de tes propres influences les influences du Maloya moderne.
8: Alors déjà il y a une petite erreur sur le programme de traduction, c'est que emmaillé en créole ça peut vouloir dire emmêlé, mais c'est pas que ça, c'est aussi l'idée du mélange et l'idée de la rencontre. Enfin, Marie peut en parler,
10: oui.
8: Et David mieux que moi sur ce terme. Mais en tout cas, l'idée, c'était pas qu'on s'en mêle, c'était plutôt qu'on se rencontre.
9: Ouais.
3: Comme une grappe de chêne.
8: Voilà, exactement. Une forme de tissage ensemble. Voilà. Et moi, je vis ça de manière multifacette, cette polémique-là. Parce que il y a plein de choses dans les revendications que je partage pour être allée à La Réunion, pas mal. La première date qu'on a faite ensemble avec Marie, on s'est retrouvés à jouer devant la région et la chambre des métiers de La Réunion, et on était devant un public à 95% de blancs oreilles dont personne ne parlait créole, personne ne comprenait nos textes, et les gens qui ont le pouvoir et qui ont l'argent à La Réunion, c'est ça aussi. Et donc je pense que nous, en tant que oreilles et en tant que blancs, il faut qu'on apprenne à admettre qu'il y a un privilège blanc et qu'à La Réunion il y a des grosses complications économiques, sociales qui sont liées à la présence des oreilles. Et je trouve qu'on n'arrivera pas à vivre ensemble tant qu'on ne reconnaît pas ça.
9: Et puis qui sont le résultat historique aussi d'une appropriation des biens et des capitaux qu'il y a...
8: Oui, bah c'est un rapport néocolonial, voilà, c'est-à-dire que la structure politique est détenue par, mais donc, par, du coup, par la France métropolitaine, et du coup c'est problématique. Mais d'un autre côté, le Maloya c'est aussi une histoire de rencontre. Tous les instruments du Maloya, il y a déjà cette idée de Maloya emmaillé. Et je pense que c'est ça aussi qui fait la richesse de toutes les musiques. Ce serait aussi se mentir que de se dire que les musiques, il faut les enfermer dans un tupperware et qu'on peut trouver une forme de pureté dans ces musiques-là. Ça n'existe pas, nulle part en fait. Bah, l'accordéon, je l'ai dit tout à l'heure sur scène, il vient des migrants italiens, il vient avant des orgabouches de Chine, ça a suivi la route de la soie. Enfin, c'est ça aussi l'histoire des humains. Donc,
9: ça se nécrose au bout d'un moment si on veut garder, comme tu dis, une certaine pureté, l'héritage doit rester vivant, donc il doit se mélanger.
8: Et pour autant, le mélange actuellement, il n'est pas équitable à La Réunion, parce que tous les oreilles qui arrivent, personne ne s'intéresse à la langue créole. Les prix de l'immobilier augmentent sans cesse. Il y a plein de problématiques, et moi je suis très sensible à ça aussi, parce que c'est ce qui est arrivé dans mon village d'Occitanie. Les Anglais qui ont racheté tout le village, que nous on ne peut plus se loger non plus, et qui ont écrasé notre langue, l'occitan, mais que tous mes grands-parents parlent l'occitan, c'est leur langue maternelle. Et en fait, on se retrouve à plus pouvoir parler notre langue. Et donc ça me touche aussi les problématiques qui traversent les créoles aujourd'hui, ça me touche beaucoup. Et il y a un paramètre en plus que nous, on n'a pas quand même, parce qu'il y a des gens qui parlent de la colonisation de l'intérieur, mais c'est un terme un peu polémique. Mais en tout cas, ce qui est sûr, c'est qu'il y a le rapport colonial et le rapport à l'esclavage à La Réunion, qui est encore plus chargé. Donc voilà, en tout cas, moi, c'est ce que j'allais dire, mais je sais pas si...
9: Tu partages un petit peu cette vision?
10: Bah,
9: pour toi, moi, qui vis tout le temps là-bas.
10: Oui. Il faut rappeler que le maloya, c'est une musique, déjà. Et le maloya, il est né, bah, comme Charlotte l'a dit, d'un mélange. Les esclaves ont créé ça pour s'exprimer et partager des sentiments et ce qu'ils vivaient au quotidien. Et l'esclavage à La Réunion est né d'Inde, de Chine, de Madagascar, d'Afrique de l'Est. Et la musique est née par un partage. Donc pour moi, la musique, c'est une rencontre. Ça te permet de t'exprimer. Et les Blancs, nous, on est tellement mélangés à La Réunion qu'on ne devrait pas avoir à se poser autant de questions. Et que, certes, il y a certaines personnes qui se sentent pas assez concernées et qui se permettent de s'approprier peut-être. Mais il y en a beaucoup, je pense, qui font cette musique avec amour parce qu'elles ont été touchées sincèrement. Et pour moi, la musique, c'est l'amour. Et tant qu'on aime vraiment cette musique, en tant que musicien, ben, tout le monde m'aime. Pour moi, en tant que réunionnaise, la musique, ça représente l'amour. Mais pour quelqu'un d'autre, pareil. Elle vient d'Occitanie et la musique, c'est l'amour pour elle aussi. Donc pour moi, tant que tu respectes cette musique, que tu reconnais ses valeurs, tu connais un minimum son histoire, j'ai pas de problème avec ça.
9: C'est pas finalement le maloya pour toi, c'est pas qu'un héritage, c'est du respect et de l'amour aussi.
10: Bah, c'est un héritage, oui.
9: Mais ce n'est pas que
10: mais
9: ça.
10: Mais ce n'est pas que ça.
9: C'est ça qui est important de souligner, peut-être, parce que sinon on ne peut pas exploser les frontières.
10: Ben comme Charlotte l'a dit, si on
9: et ça devient
10: si on
9: de l'appropriation.
10: Les, oui, si on voulait pas que les gens l'entendent, la chantent et l'aiment en fait, on avait juste à chanter ça chez nous en cachette. Mais c'est ce que nos ancêtres ont fait. Ils l'ont chanté en cachette pour pas que les Blancs les entendent parce que c'était interdit. Et nous, on avait envie de s'exprimer. Et donc je comprends. Pour moi, c'est pas logique d'empêcher les gens qui aiment cette musique-là de l'apprendre et de l'aimer en fait. Tout simplement.
9: Bon, je suis contente qu'on ait parlé de ce sujet parce que c'est pas un sujet dont on parle tous les jours et c'est un sujet important, je crois, à l'heure actuelle, en métropole aussi. Donc on tenait à en parler. Maintenant, on peut revenir un peu sur les thématiques de vos chants.
10: Oui.
9: Et que j'ai pris moi personnellement comme des contes. Alors on a pris le concert un peu en cours, hein. Mm-hmm. Mais j'ai été voir la vidéo. Alors je sais pas si c'est vous hein, qui avez fait ce clip. Anoaro.
10: Non,
9: c'est pas vous.
10: Non.
9: C'est étonnant parce que la femme qui apparaît sur le clip te ressemble un petit peu. On ne voit pas son visage.
10: Oui, mais à La Réunion, on est tellement mélangés.
9: Ouais, non, mais on ne voit pas son visage. Oui, oui. Donc, c'est dans l'esthétique et même dans le ressenti. Mm-hmm. Bon, bref, c'est pas grave. Sinon, on a écouté davantage ce que vous avez fait sur scène. Mm-hmm. Et bon, on sent beaucoup d'amour. Mm-hmm. Mais il y a plus que ça. Est-ce que vous pouvez nous parler un peu des thématiques? Parce que moi, je ne parle pas créole.
10: Tout au long de nos compositions, on traverse plusieurs thématiques. Et il y a beaucoup d'amour qui se partage. Comme je dis, en général, pour moi, la musique, c'est l'amour. On est passé par l'amour de la transmission. On a un morceau qui s'appelle Pohu Baba, dans lequel... je dis à la future génération qui arrive, on a cet héritage, on a cet amour-là, ne l'oublie pas. Pour faire un vrai résumé, on a l'amour maternel, l'amour de la famille, on a quoi d'autre?
9: Moi j'avais le sentiment que tu t'adressais à des parents, à des enfants. Alors là,
10: sur un morceau, je m'adresse à mes parents. Parce que je parle de la pudeur qu'on a, en tout cas chez moi. On a une espèce de pudeur de se dire qu'on s'aime. Mais on le montre par plein de gestes. Et je voulais reconnaître par ce morceau, leur dire je vois ces
9: par
10: gestes.
9: Par les mots, tu voulais le reconnaître par les mots. Et c'est plus rare. Tu crois que c'est plus rare
10: qu'on le dise. En tout cas, le dire, c'est vraiment très rare. Et ce morceau était vraiment dédié à mes parents pour leur dire je vois ce que vous faites pour moi, je vois que vous m'aimiez.
2: et j'ai envie de vous le dire que moi aussi je vous aime et que vous m'avez appris beaucoup d'amour.
9: Et en tout cas, je tiens aussi à vous féliciter pour l'équilibre entre le rythme et les chorus. Enfin, vraiment, c'était très chouette. Un peu short. Je sais que sur le festival Rio Loco, on dit ça à presque tous les groupes parce que comme les groupes s'enchaînent, malheureusement, on n'a qu'une petite partie de vos œuvres. Après, c'est à nous de faire le chemin pour suivre le parcours. Et justement, les prochaines dates, les prochains endroits, vous avez des vues, des plans?
8: On joue demain à la médiathèque Ampalo à Toulouse.
9: Ah, super.
8: Notre set complet avec plein d'invités surprises. On joue vendredi au Café Plume à Lautrec. On joue samedi au Festival des Nuits Atypiques à Langon, enfin à Saint-Symphorien. On joue le 17 à Lunas dans le 34.
10: On joue à Lyon le 30 juin et 1er juillet, oui.
8: À l'Opéra de Lyon, Péristyle.
10: Et on joue le 5 juillet à Zicosilo.
8: Et on revient à Toulouse pour la dernière date, 5 juillet, Zicosilo.
9: On va se noter le 5 juillet pour ceux qui ne pourront pas bouger ailleurs, mais on vous souhaite en tout cas une bonne continuation et toujours autant d'inspiration.
8: Merci.
11: Moi j'ai quand même des questions, on va dire peut-être plus techniques. Mm-hmm. Je voulais savoir comment vous construisez les morceaux. Est-ce qu'il y a quelqu'un qui est à l'écriture ou chacun amène sa pierre?
10: C'est vraiment une connexion, on va dire, et on écrit tous les trois. Et c'est vraiment, il y en a un qui a une idée ou un texte ou déjà quelque chose de prêt. On se dit, ah ben pourquoi pas, on écoute, on va ensemble. C'est vraiment un vrai partage. On est trois.
9: Excuse-moi, je te coupe, mais je pense qu'il y a aussi des moments d'improvisation quand même, non? Avec votre niveau musical, chacun, je pense
10: Il y a aussi ça, justement. On a soit cet aspect où chacun emmène une idée et vraiment, des fois, c'est vraiment... Il y a quelque chose qui se passe quand on est tous les trois ensemble et qu'on se dit, ah, il se passe quelque chose, et on improvise et on kiffe en fait.
9: Et vous connaissiez un petit peu la programmation d'autres groupes qu'il y a sur le festival?
8: L'Indigo.
10: Oui, l'Indigo, évidemment.
9: Ouais, justement, alors ça tombe bien parce qu'on les a vus aussi tout à l'heure. Mm-hmm. C'était une découverte. Mm-hmm. Vous imaginez faire une fusion ça fait du monde là du coup.
10: Ça fait du monde.
9: Ce serait chouette.
10: Mais la Réunion,
9: après, c'est un autre projet.
10: Nous,
9: ah ouais.
10: On est toujours contents de tout. Mais peu importe avec qui, en fait. La musique, c'est fait pour être partagée. Donc peu importe que ce soit des gens de la Réunion, d'ici ou d'ailleurs. Mm-hmm. On est contents.
9: En tout cas, c'est un bon état d'esprit que vous nous avez ramené sur la prairie des filtres là. Et on espère que vous allez passer une bonne soirée.
11: La question, vous avez un album, un site internet, ce côté-là, on va dire.
8: Non, on n'a pas encore de
11: production.
8: Voilà, on a des réseaux, un Instagram, album, Facebook.
9: D'accord. Mais avec tous les lives YouTube, que vous allez faire, vous allez peut-être faire pas mal d'enregistrements. il a l'œil qui frise là, je crois qu'il a. Il vous fait part des surprises.
11: Voilà. Donc voilà, la perche sera tendue si le label veut vous porter.
9: Ah oui.
11: Vous poussez, on va dire.
8: Merci en tout cas.
11: Merci à vous d'être venu jusqu'à
8: merci.
11: Nous.
8: Merci.
11: C'est pas facile après un concert. Merci beaucoup.
8: Merci
10: à vous.
11: Et juste la question subsidiaire, on a capté un morceau pendant le concert.
10: Okay.
11: Est-ce qu'on peut le passer pour illustrer
8: lequel, lequel
9: l'avant-dernier.
8: Non.
12: C'est l'accordéon.
8: Non.
11: Ah. Non, c'est avant l'accordéon.
9: Ah oui, c'était...
11: Avant,
8: Farousé.
12: Farousé.
8: Je jouais quoi comme instrument?
12: Le crayon.
11: De l'accordéon.
9: De l'accordéon.
8: Mais on a plein de morceaux sur
11: donc YouTube. On se servira de ouais. Ce qui a sur
8: YouTube. Si jamais vous nous écrivez, on peut vous envoyer aussi une version audio.
11: Ok, bon, on sert à ça.
8: Okay. Désolé, c'est le seul sur lequel on se
11: non, non, mais il n'y a pas de souci, ça vous appartient.
9: Non,
11: ça
9: mais non, c'est ça qui pose la question.
12: C'est le seul où
11: après,
12: on sait.
11: Ouais.
8: Je me suis pour être exact.
11: Je vais te demander de m'écrire une adresse. Et si... pour que je te demande justement.
8: Albin, tu veux
11: ou alors je vous donne la mienne. Parce qu'en fait. Donc.
13: Et là, on va entendre un morceau de musique de Cap Cap, Mondes Étoiles.

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1: Voilà, et bien nous sommes le premier vendredi du mois de septembre et c'est une coutume à la radio Canal Sud de recevoir l'artiste, les artistes qui sont installés dans la salle, de la grande salle d'accueil de la radio. Et là, ben là, nous avons du monde.
2: Donc on est les artistes.
1: Les artistes, invités quand même autour de Rémi et avec un titre, l'enfance de l'art. Alors l'enfance de l'art avec l'expression, c'est facile ? C'est ça que ça veut dire quand c'est l'enfance de l'art.
3: Oui.
1: On dit que c'est facile, c'est pour tout le monde peut y toucher, tout le monde peut faire.
3: Quoi. C'est pour tout le monde.
1: Et c'est pour tout le monde. Alors là, je vous informe que là, il y a 7 personnes autour du micro.
4: Salut,
5: Philippe,
4: bonjour.
5: Hello.
4: Bonjour.
5: Hello.
4: Salut.
6: Bonjour le micro.
4: Christine, voilà. Il faut que je te fasse un bisou. Bisou à Marseille, hein. Tata Christine, hein, qui en a rien. Ça c'est fait, merci Christine.
1: Voilà, donc on va parler de cette expo puisqu'il y a des gens qui écoutent la radio donc qui ne sont pas sur place, d'autres qui peuvent venir nous voir puisque le vernissage c'était à partir de 19h et ça
4: c'est
1: dure, donc c'est aujourd'hui
4: ensemble.
1: Et donc vous pouvez venir au 40 rue Alfred Duméril, 31400 Toulouse, dans les locaux de la radio Canal Sud.
2: On dirait une espicrine des années 70-80, quelle voix,
6: c'est magnifique.
1: T'as pas dit 50 heureusement parce que...
6: Si tu veux, je peux lui mettre des baffes.
1: Alors, d'abord, explique-nous cette idée de vouloir venir s'installer ici dans les locaux de la radio Canal Sud.
2: Mais c'est grâce à un peu tout le monde, parce que j'ai la chance, grâce à Adrien, de faire une radio, notamment avec Chantal et Wilfried, qui s'appelle nous, première personne du pluriel. Et voilà, de fil en aiguille, on a eu la chance, un artiste qui...
1: Alors c'est à Canal Sud, là, sur 92.2, c'est quand l'émission ? Le vendredi, à
2: 14h. Elle est enregistrée, elle est sur le site,
3: hein, mais j'en sais pas plus.
1: Eh ben regardez le programme, alors on regardera la grille pour savoir.
6: On fait une heure d'émission par trimestre.
1: Par trimestre, d'accord.
2: Ça, hein.
1: Voilà. Oui, donc nous autres.
6: Nous, première personne du pluriel.
2: C'est l'émission avec Adrien. Après, voilà. Cette expo, c'est un travail collectif. Partie des personnes qui ont participé et créé pour cette expo sont avec nous, mais il y a aussi des artistes du monde entier, d'Europe. C'est une rétrospective en fait. Hein. Je suis persuadé que plus on est nombreux à créer, à faire de l'art, à donner de la couleur, plus le monde sera meilleur. Voilà.
1: Et il faut dire que dans cette expo, alors moi je trouve qu'il y a beaucoup de graphisme quand même, hein, c'est le graphisme qui domine.
2: Différents médias.
1: Voilà, oui, alors on aura des autocollants, des affiches. Des œuvres sur papier ou autres.
2: Photos, sculptures.
1: Et photos. Alors, c'est quoi, juste une petite question curieuse, cette photo de cette grue-là ? Alors, c'est quoi ? C'est toi qui as fait cette photo ?
3: C'est sa grue !
2: Elle a pris toute sa caravane.
1: Non, Rémi, elle se présente. Présente-toi.
7: Alors, moi, je m'appelle Isabelle, mais bon, je me zaille pour donc, mon nom d'artiste ou mes amis. Et en fait, j'ai créé le compte Instagru parce que dans ma vie, j'ai eu pas mal de combats et de malheurs. Et j'ai vu dans les grues, en fait, comme une allégorie de la vie, c'est-à-dire que parfois, il faut démolir, se reconstruire, prendre de la hauteur. Et en fait, on a tous dans la vie des cadeaux et des gros lots, la vie d'Aloca. Et donc en fait on est tout le temps en chantier, c'est universel. Et en fait je vois dans les grues le fait de s'accrocher à quelque chose, de garder espoir et de se battre et de continuer.
1: Et alors là c'est le fil rouge, c'est le fil rouge de cette expo, puisque en fait il y a eu plusieurs tirages de cette photo. Et on écrit
2: de plusieurs grues,
1: et on peut donc écrire ou dessiner dessus, c'est ce que faire un atelier collectif, voilà. Oui. Et c'est vrai que moi, par exemple, je me suis permis d'écrire, mais j'ai pas du tout vu le même symbole que toi, étant donné que moi j'habite en milieu rural, j'y ai vu le symbole des travaux dans la ville, j'y ai vu la connerie de vouloir faire une tour de je sais pas combien d'étages, voilà. Donc j'ai écrit par rapport à ce côté urbain, en vantant le plat, le doux, le rural, plutôt que l'érection de conneries, voilà.
7: Oui. Mais c'est ça qui est
1: intéressant, c'est
7: chacun
1: parce qu'il y a
7: voit
1: eu d'autres,
7: son interprétation aussi. Et ce qui me plaît, c'est qu'avec sur le compte Instagram, en fait, Instagru, voilà. C'était avec mon fils, en fait, Joachim, et on était en train de parler parce que lui, il fait des édits de manga sur TikTok.
2: Et merci Basile pour l'aide.
7: Basile Bolide, c'est mon deuxième enfant, voilà. Et en fait, on parlait de ça et on disait, moi, je vais créer Instagru. Il a explosé de rire. J'ai dit, c'est bon. Si ça plaît à mon fils, c'est que c'est bon. Ouais. Et ce qui me plaît, c'est qu'en fait, on m'envoie des photos de grues à présent, mais du monde entier. Ça peut être de Narbonne, de Bristol, oui, d'Égypte, de Paris. Et alors, ça parle en fait.
1: Tu pourrais faire une seule exposition que toi, avec tous
7: les... J'aimerais, oui, ça fait partie de mes rêves, comme ça fait partie aussi de mes rêves de monter des grues, et j'y travaille. Voilà.
1: Alors, il faut préciser...
2: Elle a un peu la frousse, hein. Non. Mais elle est courageuse. Mais elle a peur de monter à la grue. Mais il y a quelque temps,
1: mais il y a une grue sur le coup.
2: Elle est montée sur une grue.
1: Ah oui,
2: elle a eu peur, mais elle l'a fait quand même.
1: Faut pas avoir le vertige. Hein.
7: Je l'ai fait. Mais vous verrez tout ça sur Instagram.
1: Mais il y a un film français qui se passe. Quelle est cette vedette là?
2: Mais c'est Arnaud qui sort d'un
1: parachute. C'est un film connu.
6: Oui, cascade, non?
1: Non, c'était une femme qui monte dans la grue. En fait, c'est très intéressant.
7: J'ai la chance d'être entourée par des personnes en fait qui font ça de façon régulière. Et qui sont vraiment très, très prévenants et très bienveillants.
2: Puis tu vas aller voir aussi les gens de chantier pour dire bonjour,
7: oui,
2: j'aime les grues.
7: Est-ce ça que crée des liens aussi.
1: Alors elle est déclinée en photo, mais j'ai vu qu'il y a des gens qui se sont permis de la dessiner, il y a des dessins. Tout ça. Alors ce qu'on va faire, c'est qu'on va un petit peu tourner pour voir qu'est-ce que chacun présente, qu'est-ce que tu présentais dans l'expo.
2: Allez Nico.
0: Voilà. Nico. Bon, moi je participe à cette exposition grâce à Rémi.
2: Autant au plan tactique que technique, merci Nico pour ton soutien effectuel.
0: Voilà, merci à toi Rémi. Voilà, donc j'expose grâce à lui, il m'a invité.
2: Grâce à toi.
0: Et j'ai connu Rémi donc dans la dernière édition de Palis Art là, qui se passe sur Saint-Aubin. Yes.
1: Oui.
0: Et donc les peintures là, elles sont encore exposées jusqu'à la mi-septembre.
1: Ça s'appelle Palis Art parce qu'il y a des travaux.
0: C'est des peintures qui sont posées sur la palissade.
2: Ah, oui. Les travaux.
0: Il y a des travaux.
1: Voilà. Qui durent un peu trop longtemps.
0: Voilà.
2: Mais vaut mieux qu'ils durent et que ça tienne aussi.
0: Et donc sur 4 mois, il y a plusieurs artistes qui peignent.
1: Ouais. Et là, qu'est-ce que tu as présenté alors là dans l'expo?
0: Là, j'ai présenté un petit format, c'est de l'acrylique sur papier, et je l'ai mis dans un petit cadre.
2: C'était 2 mètres sur 3, non, que tu as fait une peinture.
0: Voilà, sur Palis Art, voilà, toutes les peintures ont le même format, elles font toutes 2 mètres sur 3.
1: Mm-hmm. Et on peut toujours les voir.
0: Elles sont encore visibles jusqu'à, je pense, la mi-septembre au moins.
1: D'accord. D'accord.
0: Peut-être jusqu'à la fin du mois, et voilà.
1: Et Canal-Sud, ça te dit de venir exposer là? Tu connaissais pas
0: Alors, je connais depuis très longtemps, parce que je suis toulousain.
2: C'est l'institution ici.
0: Je pense que je suis déjà venu voir quelques petits vernissages.
1: Oui.
0: Mais c'est la première fois que j'expose ici.
1: Ça, c'est bien.
2: Merci beaucoup.
1: Alors, à toi, suivant, présentez-vous.
5: Ouais,
1: voilà.
5: Je m'appelle Arnaud, mon nom d'artiste, on va dire, mon pseudonyme, c'est KPL.
2: Oh.
5: Et je remercie, comme tous les convives, Rémi, pour cette initiative.
2: Merci à toi, tonton.
5: Chaque fois qu'une initiative qui va permettre de fédérer, je trouve ça intéressant, surtout dans nous, on a les artistes, entre guillemets, hein, avec des grosses guillemets. On est un peu chacun dans nos pratiques, et moi je trouve qu'à chaque fois qu'il y a des trucs un petit peu collectifs où ça se mélange, ça nous fait sortir un petit peu de nos matrix individuelles, et je trouve justement, je voulais te remercier pour ça.
2: Merci
5: et aussi
2: toi,
5: me féliciter, en profiter pour le féliciter pour le titre de l'expo, L'enfance de l'art, parce que je trouve que ça, c'est une bonne synthèse de beaucoup de choses. Et c'est évocateur déjà. Il y a l'association de ces deux mots, enfance et art. Il y a l'enfance de l'art avec le côté un peu brillant.
1: Oui, il y a quelqu'un qui m'a demandé, mais ce sont des enfants qui exposent.
8: Et oui, il y a des dessins d'enfants aussi.
2: Madias, Léna.
1: Mais c'est pas forcément que dans ce sens.
5: Et en fait, moi, ça a fait coup en fait.
8: Non.
5: Au fait que c'est quelque chose, on est tout le monde enfant artiste comme enfant philosophe, et naturellement, et que en fait c'est quelque chose qu'on perd mais qu'on a peut-être presque d'une façon un peu innée, et de faire appel juste, enfin moi ça m'a évoqué ça, je trouvais que c'était joli, voilà.
2: Vous retrouverez dans l'expo un très joli collage qu'il a fait de Nina Simon.
1: Magnifique. Oui, pour savoir qu'est-ce que tu fais, toi, tu présentes des collages.
5: Moi, mon père était photographe, donc j'ai commencé, j'ai l'âge que j'ai, donc j'ai commencé il y a un certain temps. Et mon père était photographe en mode, mais pas photographe artistique, mais photojournaliste, plutôt photo-hospitalière même. Et donc j'ai commencé à faire par le cadrage, l'argentique, le tirage, tout ça. Et après, j'ai dérivé un petit peu. Alors, je suis très mauvais, j'ai pas de technique, mais bon,
1: Toutes les photos noires et blanc, c'est toi là?
5: Non.
2: Ne dis pas que t'as pas de technique.
5: Pas de technique dans le sens où c'est toujours.
2: Très bon dans ce que tu fais, ça fait des années, tonton.
5: Ça fait écho aussi un peu à l'enfance de l'art, c'est-à-dire que souvent il y a le truc de l'académisme, de l'apprentissage de l'art, de quelque chose qui est assez structuré. Quand je dis j'ai pas de technique, Donc, je trouve que c'est intéressant, c'est de pouvoir s'affranchir de la technique.
1: Et d'être
5: pouvoir,
1: libre de créer ce qu'on veut.
5: Et j'ai également partie de deux associations, une qui s'appelle Toile et Page et une autre qui s'appelle Garonne Expose. Et c'est l'occasion de venir nous voir dans différents lieux de Toulouse, le dimanche notamment à la Dorade. Voilà,
1: donc à la Dorade.
5: Ce magnifique écrin.
1: D'accord. Ah oui, il reviendra. Les photos.
2: Arnaud, avec son matériel, en train de faire des pochoirs, du décollage,
5: en train de capitaliser, je dirais, en train de faire
2: des œuvres sur les quais.
5: De l'argent, de l'argent, de l'argent et encore de l'argent.
1: Alors à toi. Alors attends.
9: In a hole in the ground, live or bit.
10: Voilà, bonjour. Ben, je m'appelle Pablo et mon nom d'artiste, c'est Pablo. Parce que j'ai déjà du mal à avoir une seule personnalité, s'il fallait en gérer plusieurs, c'est si compliqué.
9: C'est pour ça qu'on l'aime.
10: Voilà. Donc je suis photographe, photographe-auteur, donc les photos en noir et blanc qui sont exposées, c'est moi qui ai mis
1: des
10: la patte.
1: Il y a des manifs, des photos.
10: Alors il y a un petit peu de tout. En fait, il y a essentiellement deux choses. Il y a deux grands formats qui répondent exactement à la commande de Rémi, puisqu'il s'agit donc de l'enfance de l'art. Et donc c'est ma série de l'aventure photographique et légumineuse où je mets en scène un chou avec ou sans personnage ou autre, hein, puisque il est bien connu que nous naissons tous dans les choux.
1: Ben oui.
2: Et que ça nourrit.
10: Et on s'en nourrit, et c'est un légume qui nous nourrit depuis 6 000 ans d'agriculture pour la petite bestiole. Voilà. Et une autre partie des photos qui sont exposées en plus petit format, qui font partie de la série La Villa 2. Pourquoi ? Parce que quand je fais de la street photo, je fais de la photographie de rue. Hein. La street photo, je cherche toujours ce qui peut se passer entre quand deux personnages se rencontrent dans le cadre. Hein. Et donc je suis toujours avec mon appareil en train de shooter, tellement tout le temps qu'on finit plus par faire attention à moi, tellement les gens me voient. Et donc à partir du moment où j'ai deux personnes dans le cadre, c'est le début d'une histoire, c'est l'enfance d'une histoire, c'est l'enfance de l'art. Qu'est-ce qui peut bien se passer quand deux personnes se retrouvent sur l'image ? Ben, c'est à nous de l'imaginer. Moi, je ne vous donne pas de prisme de lecture. Je dis, voilà, j'ai trouvé ça. J'ai trouvé deux personnes qui sont sur un même vélo avec une fille qui monte en Amazon derrière avec un bouquet de fleurs. Imaginons la suite, mais c'est à vous de l'imaginer. Moi, elle ne m'appartient pas, leur histoire, elle vous appartient.
1: Et toi ta photo, ton travail photo est beaucoup sur l'histoire humaine. Il y a des gens, les gens, les
10: tout
1: humains.
10: Tout à fait. Bien sûr. Parce que dans la photo de rue, comme son nom l'indique, ça se passe dans la rue, et que je suis persuadé, intimement persuadé, et convaincu, et archi-convaincu, que le plus grand trésor d'une ville, c'est sa population. Et puis, c'est sa population, et ils sont beaux. Donc toutes mes images sont prises à la volée, sur l'instant, bien sûr, sans prévenir. Après, je préviens les gens, je vous ai capté, je vous ai dans le cadre, je leur montre, je leur explique les mains de marche. Je leur demande si ça peut les déranger ou pas. Jusqu'à présent, la série est à peu près 160 images. Personne ne m'a refusé. Et au contraire, la question, c'est plutôt quand est-ce qu'on peut les voir, où c'est qu'on peut les voir, quand est-ce que tu exposes, quand est-ce que tu fais un truc.
1: J'expose à d'autres endroits.
10: Ouais, là, c'est la série Villa 2. Elle est exposée actuellement au Festival Chemin de Photo dans l'Aude.
1: C'est où ?
10: Ville-Cisque, c'est dans l'Aude, hein, quelque part entre Bram et Fanjeaux. C'est un petit village, mais ce sont des expos qui sont itinérantes, entièrement gratuites, dans les villages, dans une trentaine de villages de l'Aude. Pour que, en été, quand les habitants du coin, eux, ils sont au boulot, ils sont dans les travaux des champs, mais la seule façon d'avoir un peu de culture, c'est de leur apporter. Et moi, je suis pour qu'on amène de la culture là où sont les gens et non pas et les faire sortir de la naphtaline des galeries, des musées, du machin. Il faut qu'on soit dans la rue, qu'on apporte notre culture dans la rue, que les peintres, les musiciens, les photographes, les cinéastes, on aille dans la rue, on occupe l'espace public, on amène aux gens de la culture, parce que sinon ils vont être tous abrutis par BFM TV toute la journée et avoir des conneries.
1: Pablo, tu es d'accord avec nous, puisque nous, c'est pas une galerie d'art, c'est une radio associative qui existe depuis très très longtemps. Et au départ, c'était la salle, on avait mis un petit décor et puis après, il n'y a eu plus rien. Et il y a quand même plus de 40 émissions, une centaine de personnes qui passent et ils ont dit les murs nus, ça va pas. Et voilà, et c'est l'aventure a commencé comme ça, les copains ont exposé et depuis il faut attendre 2 ans avant de pouvoir exposer à Canal parce que c'est plein.
8: On a eu de la chance.
1: Merci Canal. Merci. C'est mettre l'art pas dans un lieu réservé.
10: Pas dans un lieu réservé. Et puis en plus cette initiative me plaît énormément parce qu'en plus il y a des visages ici.
2: C'est un travail.
10: C'est bien de parler d'image à la radio.
1: C'est ce que j'essaie de faire pendant une demi-heure, d'essayer de montrer aux gens qu'est-ce qu'il y a dans la salle pour qu'ils viennent le voir.
10: Voilà,
2: Moi, j'ai deux pin-up à côté de moi. Elles sont très belles.
10: Et ce que je trouve génial, c'est que là, ben, il y a plusieurs disciplines qui se rencontrent. Il y a du collage, il y a de la peinture, il y a du graphe, il y a du stickers.
7: Il y a de l'écriture. De
10: rue. Donc, ce sont toutes ces expressions de rue qui se retrouvent ensemble. Et je trouve ça génial.
0: Oui. Voilà, ce qui est génial aussi, c'est d'exposer à plusieurs et de faire des rencontres et de... Voilà, c'est les expositions collectives qui sont intéressantes.
11: On s'enrichit les uns les autres.
1: On finit notre tour pour toi maintenant. Ah non, on n'a pas fini encore.
12: Bonsoir, moi c'est Wilfried. Je signe ce que je produis sous le nom de Merlin. Je produis assez peu parce que je me suis découvert il n'y a pas longtemps. Et donc, pour l'instant, l'enfance de l'art, pour moi, c'est l'apprentissage de l'art. Je me découvre, j'essaye de dessiner un périmètre, j'écris. En ce moment, les couleurs que j'apporte sont limitées aux quatre couleurs de mon stylo. Voilà, je suis un maçon qui monte des murs avec des mots et je cherche un talent d'architecte.
1: Et qu'est-ce que tu as présenté ici alors ?
12: Il y a quelques textes qui sont affichés sur...
1: Donc c'est sur l'écriture, toi ?
12: Je suis sur l'écriture, oui.
1: D'accord.
12: Et j'apprends à mettre du visuel sur mes écrits, oui.
1: Ah oui, d'accord. Et la proposition.
7: Comme là, il y en a un formidable.
12: Exactement. Voilà, oui, tout à fait.
1: Et on continue le tour. Alors,
7: oui, ben moi, c'est Chantal, Eddie Delatte sur Instagram, et je fais des collages. Alors, en fait, c'est parce que je faisais de l'art et ça fait très longtemps que j'en avais pas fait. Et là, on m'a remis le pied à l'étrier et j'avais plus de matériel, plus rien. Puis ça faisait longtemps et j'ai toujours fait dans le papier, les meubles en papier, les choses comme ça. Moi, le papier, ça m'a toujours attirée. Et je trouve que c'est le plus simple, que tout le monde peut le faire. Il suffit de bouts de papier, de ciseaux, même pas de ciseaux, on peut déchirer les papiers, on peut faire tout ce qu'on veut avec le papier, du papier, de la colle. Et on peut déjà créer, on peut créer avec rien.
1: Avec rien, mais il faut quand même avoir envie.
7: Avec pas grand-chose.
1: Oui, mais il faut avoir une exposition.
7: Oui, mais quand c'est les images, c'est différent. On a toute une panoplie d'images, d'écritures, de textes. Oui, parce que moi, je mets beaucoup de textes, je mets beaucoup de lettres dans mes collages. Et parce
1: pour toi, l'écriture, c'est important.
7: En fait... pour l'instant, je me laisse porter. Oui, c'est important, mais j'écris un peu n'importe quoi. Ça dépend de ce que. Mais oui, parce que ça va avec les lettres que je trouve. Ou... Bon, parfois, je cherche des lettres, et ça, c'est très dur de chercher des lettres, et ça peut partir sur vraiment le pénible. Mais ce qui est bien dans le collage, c'est qu'à partir d'une image, on peut s'imaginer des choses. Et il y a plusieurs pratiques autour du collage. Et on peut faire des petits jeux, s'amuser à coller des petites choses toutes simples, très rapidement. Et après, partir dans l'imaginaire, partir dans le rêve, se découvrir par rapport à un collage ou partir ailleurs dans des histoires. Et moi, c'est comme ça que je colle. Je me fais des histoires dans la tête avec les images que je trouve et je colle. Et je commence aussi, c'est le début. Et je fais avec ce que j'ai. Et même, je fais des erreurs. C'est pas nickel quand je vois qu'ils font tous très bien, tout nickel sur Instagram, les collagistes. Et moi, je me dis tant pis pour l'erreur. C'est l'art qui compte, le fait de s'exprimer et que tout le monde peut le faire et voilà.
1: Pour travailler, vous avez des coins, des ateliers collectifs pour avoir le matériel,
7: le papier, c'est là où il y a le plus de déchets. On en trouve partout, dans les boîtes à livres, les magazines. Le papier, il y en a partout. Il y en a trop.
1: Salle d'attente de médecins.
7: Il y a plein de journaux.
2: J'ai récupéré grâce au festival de stickers de Bordeaux. J'espère qu'ils m'entendent. Je les embrasse à Sylvain et les autres. J'ai récupéré des rouleaux de papier autocollants et autres parce qu'ils les ont récupérés de vieilles imprimeries et ça nous permet d'utiliser ce matériel pour ensuite créer et proposer des ateliers.
1: Et vous avez un lieu collectif
7: Non, mais on va y penser.
1: Ah ouais, quand vous travaillez collectivement pour mettre le matériel.
7: Ben,
1: pour l'instant, chacun travaille dans son coin, quoi.
7: En fait,
1: dans ton salon.
2: Avec Nico et Chris, qui est pas à la radio, mais Nico qui est avec moi, on était à Palissarte à la dernière saison, donc oui, on a travaillé ensemble. On a partagé à Palissarte, et ainsi de suite. Arnaud, il crée.
4: De partout.
5: Ouais, sous sa douche, je dirais, sous sa douche, dans le métro, partout. Non, après, ça dépend quel niveau de création on se place, mais on est toujours, généralement, je pense qu'on est déjà essayé d'être alerte sur le monde qui nous entoure, et déjà, on est déjà en train de regarder tout le temps un petit peu. Et après, il y a des temps de réalisation, et après, en fonction de plein de facteurs, il y a des moments où on a besoin d'être plus, peut-être plus contenu. Moi, je sais que j'aime bien, parce que le format s'y prête, mais être sur des terrasses ou sur des lieux à l'air libre, quoi. Pour toujours, peut-être aussi, je le réfléchis en parlant, mais ouais. Peut-être toujours pour avoir l'interface avec quelque chose qui est un peu dans le sens inverse de l'action de se concentrer, d'être focus sur quelque chose, quand je relève la tête.
1: Dispersé.
5: Ouais.
1: Et puis tu donnes tout de suite à voir, en fait.
5: Oui. Ouais. Et après, quand j'expose, après, ouais, pour continuer dans le propos, quand on expose avec l'équipe de Garonne Expose le dimanche, moi je sais que je suis toujours en train de faire, quoi. Parce que j'aime pas la position d'attente et d'être un peu le brocanteur ou l'antiquaire qui va se faire.
4: C'est souvent Arnaud qui appelle la musique aussi.
5: Et après, il y a la vertu de voir que les gens, il y a toujours ce côté un petit peu magique pour eux de voir des gens qui sont en train de faire. Exactement. Et qu'arrivent à faire en supportant le regard des autres. En fait, parce que si on revient sur le truc de l'enfance de l'art, il y a beaucoup ce truc de la censure, de la volonté d'être parfait. Et donc, le regard de l'autre va rapidement fonctionner en tant que miroir. Et une fois que moi, je me mets en situation où, de toute façon, voilà, je fais. Et j'ai l'impression que ça constitue quelque chose d'un peu surprenant pour les gens, ouais. De s'affranchir de ça, ouais.
1: Tu voulais ?
7: Je voulais rebondir sur les propos d'Arnaud, parce qu'en fait, par exemple, moi, je sais que la musique est très importante par rapport aux photos que je publie. Et pour moi, la musique, c'est aussi de... Ça me fait du bien et je cherche toujours des textes et des chansons et des artistes en fait qui me parlent profondément et qui véhiculent aussi le même message, qui adhère à mes idées en tout cas et de ce que je vois de la grue. Et voilà, je trouve que ça fait partie.
1: Et tu la trouves où cette musique ou tu l'as
7: C'est
1: fait,
7: dans
1: ou
7: tu... moi en fait, c'est ce que j'écoute et c'est ce voilà. Que ça rejoint aussi ce qu'on disait, c'est-à-dire que je pense que ça nous
1: habite.
7: L'environnement, puis ça nous habite. C'est-à-dire que moi, dans ma vie de tous les jours, je fais peut-être quand je fais mes réels sur Instagram, je vais les faire depuis mon canapé, mais toute la journée, il suffit que j'écoute une chanson et je vois déjà la photo de grue à laquelle je pense, le message et en fonction de ce que je vis aussi dans ma vie personnelle, je vais c'est aussi une art thérapie en fait et c'est ça qui est beau.
1: Alors moi j'ai enfin une question parce que j'ai entendu des noms de groupes, d'associations et tout, mais vous les avez dit vite, est-ce que vous pouvez présenter quand tu dis que tu exposes dans le cadre de ces groupements, c'est ça, parce qu'il y a des collectifs qui existent auxquels vous participez.
7: Oui.
1: Et j'ai pas tout compris, alors est-ce que vous pouvez en présenter
5: Je pense l'idée
1: nous dire exactement comment ça s'appelle.
5: Il y a beaucoup de lieux, il y a des lieux. Après, je dirais à Toulouse peut-être de moins en moins, mais des lieux alternatifs où on peut justement franchir une porte et se retrouver confronté à une œuvre d'art. Après, la spécificité de ces deux assos auxquels moi je suis adhérent...
1: Tu peux me les redire,
5: les assos, c'est Garonne Expose.
1: Une vieille
5: asso qui a été montée par deux étudiantes des Beaux-Arts il y a plus de 20 ans. Et on est basé, donc c'est un collectif d'artistes et on expose donc tous les dimanches, toute la journée, quand il y a du soleil, autour du quai de la Dorade.
1: D'accord.
5: L'autre association s'appelle Toile et Page, une association qui est un peu plus récente. Et là on est présent au jardin du Grand Rond le samedi après-midi et le vendredi après-midi au jardin de l'abattoir. Et l'idée c'est d'être toujours dehors en fait. Moi ce que je trouve intéressant à Garonne Expose, parce que j'ai plus d'expérience avec eux, c'est que on est confronté à des personnes qui sont pas venues avec une volonté d'être confrontées à un objet artistique. Du coup, ça enlève un peu tous les filtres. Le truc
11: surtout
5: de...
11: une liberté, quoi.
5: Ouais, une liberté de réaction. Et pour nous, c'est un bon filtre aussi, en fait.
11: Et Rémi, donc, qui lui vous a un petit peu regroupé, c'est par rapport à ses associations.
5: Ouais,
11: c'est
5: ouais, moi je l'ai rencontré. J'ai rencontré
11: lui, il nous a parlé de l'émission qu'il fait, de l'émission, quoi, à Canal Sud. Et à...
5: Moi je l'ai rencontré à La Dorade. Ouais.
2: Et moi je l'ai rencontré à Palisart. C'est une autre.
11: À quoi ? Vas-y, attends, prends le micro comme il faut.
0: Je l'ai rencontré, moi, grâce à Palisart.
11: Palisart.
0: Également ça, Pablo. Également Pablo.
11: Et ça, c'est ce que vous faites à Saint-Aubin.
0: Alors ça, c'est une autre association toulousaine qui est basée sur Saint-Aubin et autour des travaux de la ligne C du métro.
11: Et c'est là où vous exposez sur les palissades qui, en plus...
0: Voilà.
7: Ouais. Oui. D'ailleurs, moi aussi, je veux remercier Palisart parce que c'est grâce à ça que j'ai rencontré des gens qui sont devenus vraiment des amis. Et c'est vrai que c'est important, en fait, la culture aussi permet de créer des liens. Et Rémi, justement, en est un, Reco, pareil. Moi, à la base, j'ai juste fait une photo de la grue et d'une des fresques qu'il y avait. Et on est devenus amis aujourd'hui. Et il me présente des gens formidables. Enfin, c'est beau, en fait, ça crée des liens.
11: Et c'est toujours dans ce que tu dis, toi, c'est dans la rue. Hein. C'est ça. Hein.
10: Ben, certains le disent à plusieurs et à l'unisson, c'est dans la rue que ça se passe. Hein.
11: La vie.
10: On dirait-je. Hein. Oui, tout à fait. Alors moi, pour en revenir un petit peu à la notion de création, c'est, je ne sais pas toi, Isa, comment tu le vis, mais pour moi, c'est une espèce de dichotomie, de double personnalité qu'on a quand on est photographe, et notamment photographe de rue. C'est qu'une partie de notre production, de notre création, se fait avec les gens, au milieu des gens. Et la deuxième partie, ben, ça se fait au labo, ça se fait sur Photoshop, ça se fait un petit peu, je dirais, dans l'intimité de l'artiste. Hein, donc, à passer des heures et des heures dans le noir, essayer de faire le tirage comme il faut, qu'on veut qu'il soit. C'est presque un travail d'accouchement, hein, de sortir une photo. Je pense que pour les peintres, c'est un petit peu pareil. Quoi. Entre le croquis, entre le crobar, et quand on se met devant la toile, ben, oui, il y a des moments des doutes, des moments de machin. Il faut que je force un peu mes contrastes, il faut que je force un peu mon truc. Ça ne me va pas, j'y reviens le lendemain. Enfin, on accouche un peu dans la douleur d'une œuvre, quoi, et surtout leur donner de la cohérence. C'est un peu...
11: Moi, je te rajouterai une troisième étape. La troisième étape, c'est de présenter, de faire l'expo, de le présenter aux autres. Et ça, plein de gens ont du mal à passer cette étape-là. C'est ce qu'on essaie de faciliter ici. C'est que ce soit facile de montrer aux autres.
10: Tout à fait.
11: Donc de partager, et ça, c'est pas évident, quoi.
10: Et c'est vrai qu'il n'y a pas beaucoup. Il y a des lieux, mais il n'y a pas beaucoup. Il y a beaucoup de concurrence et peu d'élus.
11: Mais c'est bien, s'il y a plein de gens.
10: Mais oui, c'est une espèce de... Je ne sais pas si on peut dire de schizophrénie, de double personnalité quand on est artiste, qu'il y a une part où on est en immersion avec, dans le monde, dans la vie, dans le réel, dans le tumulte, et une autre partie où on s'en extrait pour le faire mûrir et pour le faire
11: devenir.
10: J'avais complètement oublié de préciser. Vas-y. J'ai une autre expo qui va avoir lieu, mais c'est en octobre. La série de l'aventure photographique et légumineuse, qui c'est là, elle fait 25 images, elle sera exposée à la... au studio Poussière d'Images Avenue de Muret le 9 octobre à 19h.
11: Voilà, très bien, c'est dit comme ça.
13: Et alors, il y a encore le temps là, parce que moi j'ai rencontré Rémi au collectif Villa Sainte-Lucie.
11: D'accord.
13: Alors, c'est un collectif monté par des personnes de la rue, une personne de la rue, des personnes de la rue.
11: De la rue Sainte-Lucie ?
13: Non, de la rue. Qui est des SDF, son domicile fixe. Voilà, à Toulouse, il y a une association, le GAF, qui est une association montée par les personnes de la rue pour trouver des logements, pour avoir du logement, un soutien, et qui propose des activités. Et donc là, c'est une personne du GAF qui a monté une association avec d'autres personnes, mais là, qui ont abandonné pour raisons plutôt de maladie ou de cause. C'est là où j'ai rencontré Rémi. En fait, l'idée, c'est pour pas cher, proposer des outils, du matériel à tous. Alors, on y trouve... maintenant, bon, en échange, on laisse une œuvre. Une œuvre par an. En fait, on pensait faire des expo-ventes pour financer l'association, quoi. Après, avec les œuvres, les... bon, ça marche comme ça, comme on peut, quoi. Et bon, c'est soutenu par la Fondation pour le logement. ex-fondation, nouvelle, l'ancienne fondation Abbé Pierre. Hein.
1: D'accord.
13: Fondation pour le logement.
1: On raye son nom.
13: Voilà, on n'en parle plus. Et donc, on trouvait des... C'était pour... Donc, et Rémi aussi, il était très dans ce mouvement international qui est de stickers, de...
1: Oui, c'est ce qu'il a dit, qu'il y avait des
13: voilà, oui, que ça voilà, exposait. Et même, donc, il y a des idées de collaboration, c'est-à-dire qu'on propose... Les artistes proposent leur œuvre et on peut en faire

0: stickers de leur œuvre ou...
1: D'ailleurs, je veux juste faire le lien parce que justement Rémi nous a permis de faire des liens entre nous dans la vie, mais dans le virtuel aussi. Et je voulais juste personnellement, si je peux me permettre, faire une petite dédicace à des personnes que m'ont permis de connaître Rémi. Donc, je pense à Action Mans qui est sur Instagram et qui fait un travail formidable, je trouve. Et aussi, je voudrais juste me permettre d'embrasser très fort une des amies personnelles, Marie-Ange, Brigitte, et j'en passe. Parce que c'est très important pour moi et je sais que sans leur soutien, j'aurais pas pu donner libre cours comme je le fais actuellement à ma créativité. Merci.
2: Ouais. Mais nous, on vous remercie beaucoup parce que c'est très fort quand même, toutes ces expressions-là. Et en plus, c'est une expo très originale. Alors, je préviens les personnes, c'est long hein, parce qu'il faut passer un certain temps. Parce que, Alors, moi, ce que j'ai fait un truc, j'ai fait photo. Après, écriture. Enfin, on peut s'amuser, tu vois, pour pas passer d'un truc à l'autre. Et les stickers, il y en a un super, mais j'ai déjà encore oublié comment c'était le... Mon père m'autorise à venir, mais il faut que j'ai le gilet gonflable avec moi. Et c'est un tout petit truc comme ça, là. Je trouve qu'il y a des expressions à la fois humoristiques et de tout, quoi. Et c'est vraiment, merci beaucoup.
0: Les stickers, c'est génial. Il y en a plein. Il y a un mouvement vraiment super.
2: Oui, on me fait signe. Ben voilà. Alors, ça vous va? Vous aviez quelque chose à rajouter?
1: Ma carte.
3: Venez nombreux.
1: C'est un ami aussi qui, ouais. Lui, est graffeur et qui fait des portraits, qui est sur Instagram, qui m'a beaucoup soutenu aussi. Donc, excusez-moi.
2: Donc, le titre d'expo, c'est L'enfance de l'art. C'est tout le mois de septembre à Canal Sud. Alors, c'est vrai qu'il faudrait des permanences. Peut-être que vous allez le gérer et afficher sur la vitre quand est-ce que c'est ouvert. Hein, parce que la radio a des problèmes financiers assez importants, donc il n'y a pas de salariés pour vous ouvrir tout le temps la porte. C'est tous des bénévoles, on est tous bénévoles, et voilà. Mais comme vous êtes collectif, peut-être vous allez arriver à faire des permanences pour qu'on puisse entrer et voir l'exposition tout le mois de septembre. Merci beaucoup.
3: Merci.
2: Au revoir.
4: Produit. La doctrine libérale ambiante adosse systématiquement le mot « produit » aux initiatives culturelles, maraîchères, bio, immobilières, littéraires, culinaires, aux voyages, musique, idées, etc. Aux fins de tout marchandiser. 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

un peu fatigué par ce qui m'entoure, ce qui est loin, moyennement loin, et ce qui est proche. J'aurais tendance à ne plus quitter

C'était mon canapé de marque italienne. Et où il est plus confortable d'être couché qu'assis. Ce qui, lors des apéros, me place en noble romain qui a du mal à ne pas faire tomber les glaçons. Que je sache que les Français sont persuadés qu'Attal, celui qui est propre sur lui et qui est né avec une cuillère en argent dans la bouche, serait un bon président, enfin, modérant ce groupe sujet, les Français ont essentiellement, les Français dont il est question, ont essentiellement plus de 60 ans, 65% d'agrément d'Attal, voire 75% d'agrément d'Attal. À se demander qui sont ces vieux qui ne sont pas dans l'agrément. Très certainement des abstentionnistes. Tel un Sartre sur son bidon à Billancourt qui assène qu'il ne faut pas désespérer Billancourt. Me voilà sur un tabouret dans ma cuisine en me disant qu'il ne faut pas me désespérer. Ou qu'il ne faut pas désespérer le monde. Bénéfice secondaire, j'ai nettoyé le dessus du frigo. Ce n'est pas de la dépression, c'est de la fatigue. Qui me fait penser à une chanson de Jean-Charles Macérat. Avec un prénom comme celui-là, on pourrait craindre le pire. 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

0: depuis juin. Il serait près de 400. Ce n'est pas la première fois qu'il y a des morts. Le 30 décembre, une manifestation de réfugiés regroupés depuis des mois dans un parc est dissoute par la police. Bilan 26 morts. Le 27 mars, deux civils dont un commerçant de la place sommairement exécutés. Le 11 mai, attentat à la voiture piégée. Le 13 juin, les forces de sécurité masquées ont mené des raids contre plusieurs maisons occupées par des réfugiés. Le 17 juillet, la guerre s'étend à l'ensemble du pays où la résistance s'organise. Le 2 septembre, des raids aériens font 16 morts. Et le 19 septembre, l'ONU fait part de sa profonde préoccupation devant la situation. Fait chier l'idée de savoir que profondément préoccupé par les événements tragiques qui ont lieu depuis que je suis enfant et qui ont fait comme d'habitude et depuis toujours de nombreux morts et blessés, on va vieillir en apprenant que depuis juin, il serait près de 400, que ce n'est pas la première fois qu'il y a des morts. Que le 30 décembre, une manifestation de réfugiés regroupée depuis des mois dans un parc a été dissoute par la police. Que le bilan est de 26 morts. Que le 27 mars, deux civils, dont un commerçant de la place, ont été sommairement exécutés. Que le 11 mai, il y a encore eu un attentat à la voiture piégée. Que le 13 juin, des forces de sécurité masquées ont mené des raids contre plusieurs maisons occupées par des réfugiés. Que le 17 juillet, la guerre s'est étendue à l'ensemble du pays où la résistance s'est organisée. Que le 2 septembre, des raids aériens ont fait 16 morts, a-t-on appris mardi. Et que le 19, l'ONU a fait part de sa profonde préoccupation devant la situation. Ça ferait quand même chier de ne jamais voir cesser définitivement l'établissement de colonies de peuplement dans des territoires occupés depuis des décennies. Ça ferait quand même chier de ne jamais voir cesser une fois pour toutes les déplacements forcés de population. Ça ferait quand même chier de mourir en sachant que des combattants continueront d'être officiellement assimilés à des terroristes. Ça ferait quand même chier. Ça ferait quand même chier de mourir en sachant que depuis le début du conflit, des soldats se sont rendus responsables de massacres d'une brutalité inouïe, d'incendies d'habitations civiles dans l'est du pays. Qu'au total, plus de 1330 personnes ont été victimes de viols au cours du premier trimestre dans cette région où les affrontements ont repris, a-t-on appris mardi auprès de la mission des Nations Unies. Ça ferait quand même chier de mourir en sachant que d'autres femmes continueront d'être jugées coupables d'adultère par un tribunal, d'être enterrées vivantes jusqu'au cou, puis... Je ne veux pas mourir avant.
1: Sur mon tabouret, dans ma cuisine, en prenant soin plus tard de bien en descendre, sans tomber, surtout ne pas sauter. Sur mon tabouret, dans la cuisine, je déclame une phrase de Maryse Desplechin. Ce n'est pas l'homme providentiel qui inventera le nouveau monde. Voir les statistiques précédentes. Donc, sur mon tabouret, j'ai eu bêtement envie de justice, ce qui arrive souvent quand on est sur un promontoire. Peut-être une envie de la donner, ce qui serait quand même une véritable catastrophe, parce que toute justice amène son lot d'injustices. Il m'avait semblé avoir aperçu, en parcourant papier machine, une excellente revue, une rubrique sur le tribunal des mots. En tout cas, sur leur site. Alors, qu'est-ce que c'est le tribunal des mots ? En l'an de grâce 2019, Papier Machine a ouvert le grand procès de la langue. C'est l'ensemble de notre vocabulaire qui s'est trouvé soudain suspecté d'infamie et mis en examen. La justesse lexicale, soucieuse de justice, a recommandé à Papier Machine de se déclarer partie civile pour ouvrir et nourrir un vaste dossier d'instruction. Ici, Vous pourrez consulter, au bas de cette page, l'ensemble des mots envoyés depuis sur le banc des accusés par des citoyens, citoyennes concernées. Vous pouvez consulter les plaidoyers récoltés jusqu'alors et compléter vous-même un procès-verbal à grand renfort d'arguments, à charge ou à décharge. De déposer plainte ou recours, ainsi que d'apporter votre concours aux enquêtes déjà entamées, en témoignant pour ou contre un mot déjà épinglé. Chaque contribution apportera sa pierre à l'édifice de la justice lexicale pour juger de l'accident, de la légitime défense, ou de la préméditation, pour condamner ces mots au silence ou les promouvoir à l'usage quotidien. Nous reviendrons plus tard sur le tribunal des mots tel que le propose Papier Machine, et vous trouverez toutes les références sur le site de la page Un frisson dans la nuit. Mais avant de passer au tribunal des mots tel qu'il est proposé par Papier Machine, je voudrais régler le sort, enfin une façon de parler, à trois mots qui posent problème: ensauvagement, antisémitisme et storytelling. Alors, ensauvagement, depuis la controverse de Valladolid, je croyais qu'il était clair qu'il n'y avait pas de sauvage humain. Certains manquent cruellement de culture historique. Le mot antisémitisme, comme le mot laïcité et leurs emplois, sont à géométrie variable, prenant le sens du vent quand il faut asséner ce qu'il faut penser. Ce qui rend, au bout du compte, ces mots insensés. Storytelling, qui est la base de tous les mots MAUX de notre monde. Remplacer l'enquête sur les faits et leur analyse par une narration des faits, peu importe l'auteur.
2: Devant la loi se tient un garde. Un homme vient de loin qui voudrait accéder à la loi. Mais le garde ne peut le laisser entrer. Peut-il espérer être admis plus tard? C'est possible, dit le garde. Par le portail ouvert, l'homme essaie de voir. Ne lui a-t-on pas appris que la loi était accessible à tous? Ne tente pas d'entrer sans ma permission, dit le garde. Je suis très puissant. Et pourtant, je ne suis que le dernier d'entre les gardes. De salle en salle, de portail en portail, chaque garde est plus puissant que le précédent. Avec la permission du garde, l'homme s'assied près du portail. Et là, il attend. Pendant des années, il attend. Petit à petit, il se sépare de tout ce qu'il possède dans l'espoir de soudoyer le garde qui, à chaque offrande, ne manque pas de lui dire « Je n'accepte que pour que tu puisses être certain d'avoir tout tenté. » À force d'épier sans cesse le garde, au cours des longues années d'attente, l'homme finit par connaître jusqu'aux puces de son col de fourrure. Avec l'âge, il retombe en enfance et il supplie ses puces d'intercéder auprès du garde pour qu'il le laisse entrer. Dans les ténèbres, car sa vue a baissé, il discerne une radieuse lumière filtrant à travers les portes de la loi. Et maintenant, au seuil de la mort, tout pour lui se résume en une dernière question. Il fait signe au garde. « Tu es insatiable, dit celui-ci. Que veux-tu encore ?» Et l'homme de dire « Signe comme il est écrit, chacun s'efforce d'atteindre la loi. Comment se fait-il que nul autre ne se soit présenté ici au cours de toutes ces années ?» Et puisque l'homme entend à peine, le garde lui rugit dans l'oreille parce que nul autre que toi n'aurait jamais été admis. Parce que nul autre n'aurait pu franchir ce portail. Il n'était destiné qu'à toi. Maintenant, je vais le fermer. Cette histoire est contée dans un roman intitulé Le procès. Ce qu'elle signifie, ce qu'elle semble signifier. Il n'y a ni mystère, ni énigme à résoudre. On pourrait dire que la logique de cette histoire est la logique d'un rêve ou d'un cauchemar.
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4: It'd be kind of a nice revenge to take you away from both of them.
6: Why not?
4: And some night after Magistrate, after he's been staying up late filling out those long, lying reports about me, he'd come to your bed and find it empty.

0: 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An establishment which contains a retinue of civil servants, officers, police, and others, perhaps even hangmen.
1: Avant la mise en examen de quelques mots, je voudrais revenir sur un texte de Georges Perec, tiré de l'infraordinaire et qui a pour titre « Interroger l'habituel ». C'est un texte que je reprendrai un de ces jours parce qu'il est essentiel par rapport à ce qui fait l'actualité aujourd'hui. Dans notre précipitation à mesurer l'historique, le significatif, le révélateur, ne laissons pas de côté l'essentiel. Le véritablement intolérable, le vraiment inadmissible, le scandale, ce n'est pas le grisou, c'est le travail dans les mines. Les malaises sociaux ne sont pas préoccupants en période de grève. Ils sont intolérables 24 heures sur 24, 365 jours par an.

ensauvagement. Je ne connaissais ce mot que dans le sens écologique. Mais il est vrai que depuis un certain temps, il sert à préciser qu'on apprécie guère les jeunes colorés. D'une part, il vient renforcer les termes déjà utilisés de racaille, sauvageon, parasite, tout un tas de termes qui désignent toujours le même sujet, coloré. Dans les années 50, c'était le blouson noir qui s'ensauvageait, encore que ce mot n'apparaissait pas. Or, tous les blousons noirs ne se ressemblaient pas. Quel rapport entre le rebelle Johnny Hallyday sur son Harley Davidson et l'ouvrier de chez Renault qui est l'ouvrier de chez Renault sur sa Mobs? Jeune, banlieue, pas très blanc, pas trop blanc, délinquant, tueur de baloches. Tous ces termes font beurre grâce à une presse très complaisante et qui préfère les petites phrases, le choc des mots seuls et bien sûr des images. De l'essentialisme pur. Jeune, banlieue, pas trop blanc, délinquant. Je me rappelle une anecdote vieille de quelques décennies que je considère comme exemplaire du poids des mots. Et pas des images, là. Du poids des mots. Il y a quand même quelque chose qui est de l'ordre de l'image, mais dans le sens de la métaphore. Et qui n'engage aucune minorité visible. Je suis à une terrasse de bar, à Anglais, à siroter un Isara vert. Non, ça ce n'est pas vrai, mais pour simplement signaler que je suis en Pays Basque, ce qui n'a que peu de pertinence par rapport à ce qui suit. Cela pourrait se passer sur n'importe quelle terrasse d'un bar à la campagne ou d'une petite ville. En ville, la confrontation entre groupes socio-économiques et culturels différents est plus improbable. Chacun son bar. Les riches, les pauvres, les bobos, les branchés, les gauchistes, etc. etc. Cela pourrait se passer sur n'importe quelle terrasse. Donc je bois un verre dans un bar, avec des amis, quand une conversation proche dégénère en dispute. Tout tourne autour du mot rigolo. La leçon sémantique se terminera par une bagarre générale exotique. Tout tourne autour de ce que l'article définit ou indéfinit ou son absence change au sens du substantif. Le supposé agressé ou victime de l'invective, qui n'a rien d'un professeur de linguistique, mais qui à cet instant en tient le rôle, la victime explique à l'autre que le choix de l'article indéfini fait qu'en vérité l'agresseur a insulté la victime. Le mot est rigolo. Et le linguiste improvisé de décliner « Tu m'aurais dit, toi t'es rigolo », cela voulait dire que j'avais de l'humour, que j'aimais faire rire les autres, assertion positive et jugement universel. « Tu m'aurais dit, toi t'es le rigolo », cela voulait dire que dans le groupe avec lequel j'étais, je faisais office du type drôle, toujours prêt à faire feu de tout bois à rire. Mais toi, toi. Changement de ton, plus tendu, plus annonciateur de mauvais temps. Mais toi, tu m'as dit que j'étais un rigolo. Et ça, ça le fait plus. Le coup de poing est parti sur la suspension après plus. Et ceci entraînant cela, certains trouveront la bagarre peu justifiée, mais pour une fois, quelle est la conséquence d'une analyse sémantique fine, on va pas faire la fine bouche. Est-ce que les protagonistes du conflit en ont tiré quelque chose? Je ne sais pas. Mais moi, j'ai retenu la leçon sur la fonction et le sens des articles dans un groupe nominal, une méfiance à utiliser l'article indéfini et une certaine prudence quand je veux caractériser quelqu'un.

depuis un certain temps, quand je me regarde dans la glace avant de me raser, dans la polysémie du terme, je m'interroge. Suis-je antisémite au sens où on l'entend aujourd'hui et surtout au sens d'une presse, d'une faiblesse de raisonnement incroyable? D'ailleurs, vous remarquerez en un mois que le procès en antisémitisme a disparu, poussé par l'ensauvagement, les inondations et autres informations à force de charges émotionnelles. Rappelez-vous le nounours sur une plage grecque. Or, c'est pas tout à fait vrai parce que il semblerait qu'il y ait encore une nouvelle affaire. Mais bon, là, c'est essentiellement pour régler le compte de LFI, donc bon, j'ai pas grand-chose à en dire de particulier. Je ne suis pas raciste, ça devrait suffire, et pour moi, ça suffit pour me dire que je ne suis pas antisémite. Si j'avais à répondre à cette question débile, question abondamment posée par la presse déjà citée, et dont on ne sait pas quelle autorité est capable de statuer sur cet état, donc, je ne suis pas raciste, et je ne suis pas essentialiste. Je n'attribue pas à des groupes ethniques, religieux ou que sais-je encore des caractéristiques singulières. Mais la dérive illibérale d'Israël n'annonce et n'annonçait rien de bon quant à Netanyahou et sa politique d'instrumentalisation du Hamas à son bénéfice et qui seront un jour à interroger. Mais il sera trop tard pour un certain nombre de Palestiniens. Dire que le Hamas est un mouvement de résistance n'exclut pas et n'excuse pas l'horreur de leurs actes. Ça pose simplement un cadre explicatif des réactions de la rue arabe et ça reste une assertion vraie. Le Hamas est un groupe de résistance fasciste et raciste. Suis-je antisémite? Pour certains, certainement. Pour d'autres, je pourrais passer le diplôme sans difficulté. Je suis intéressé par le communautarisme et les possibles interactions que peut générer les relations entre communautés comme liant de la société, plutôt que de la mise en place d'un carcan comme la laïcité dont les règles évoluent tout le temps et finalement ne ciblent qu'une communauté. Je ne suis pas antisémite parce que j'admets le communautarisme, la double nationalité et l'envie de vivre ses traditions et même la croyance à un dieu unique pour les autres. Enfin, pas pour moi, quoi. L'acceptation de nouvelles règles, ou en tout cas l'appartenance à une communauté plus générale qu'est un État, un pays, ne peut se réaliser que dans l'interaction, pas dans l'imposition, et surtout pas dans la dualité, ceux qui sont dedans et ceux qui sont dehors. Une fois en France, nous sommes tous dedans et vivons ensemble.

storytelling. Un mot qui s'est imposé comme composante de tous les récits de campagne électorale et qui, depuis l'apparition des réseaux sociaux, est devenu l'histoire plus vraie que l'histoire. Les journalistes n'investiguent plus, ils font du micro-trottoir et tirent de ces enseignements le fond de leur article. Or, que peut dire un type dont la maison est inondée, qui a échappé à un attentat, à un bombardement, à une bagarre dans une fête, qui représente la loi et qui vient de tuer un gosse? L'information est devenue une suite infinie de storytelling qui se font suite, sans qu'à aucun moment nous ayons la possibilité de vérifier que ce qui était avancé était vrai ou pas. Ou, même si c'était vrai, trop teinté d'émotions pour qu'on puisse en tirer une leçon quelconque. On connaît ça des tas de fois, surtout quand ça touche des personnes qui ne sont pas mainstream. On attaque une personne, on lui prête toutes les intentions du monde, ça fait les gros tics, et quand un jour la vérité éclate, comme un pétard mouillé, c'est une chance si ça fait un entrefilé à l'avant-dernière page, juste avant les pronostics des courses de chevaux. C'est un peu ça l'information. Un gros titre et un contre-gros titre tout petit. Ça ne m'embêtait pas plus que ça s'il y avait pluralité de la presse et des journalistes qui ne cherchent pas à coincer leur interlocuteur, mais ça fait perdre du temps. Et ça crée, pour ceux qui ne sont pas très curieux, une information parcellaire et très partiale. Par exemple, il y a une semaine, il fallait montrer, et c'était obligatoire, son diplôme qui atteste de ne pas être antisémite. Et me voilà, par prudence, obligé de préciser que c'est bien ce diplôme que je dénonce, et pas le fait de ne pas être antisémite. On en arrive à se méfier de tout ce qu'on écrit et de tout ce qu'on dit, parce que un panel d'individus pas clairs ont décidé de définir un antisémitisme bien complexe dont il est difficile d'en déterminer les contours. En fait, il faut dire qu'on n'est pas antisémite, que le Hamas est terroriste, ce qui est assez simple, et rajouter qu'Israël a raison de faire ce qu'il fait et comme il le fait. Et là, ma foi, je commence un peu à coincer. Ce qui donnait des interviews étranges où le journaliste n'insistait que sur la réponse à une question stupide parce que je ne vois pas un antisémite répondre « oui ». Puisque l'antisémite est condamnable par la loi, ce qui permet de dire à un Valls délirant que la France n'est pas un pays raciste parce qu'elle a une loi qui condamne le racisme. N'importe quoi. Êtes-vous antisémite? Question piège. Puisque la question suivante, très subjective, qui suivait le nom, non, je ne suis pas antisémite, était alors pourquoi? Et vous imaginez ce que l'on peut mettre derrière le pourquoi. Donc antisémite, on ne parlait que de ça, qu'il n'est pas, le Rassemblement National l'est pas, pourtant ils n'aiment pas les Arabes, qui sont eux aussi des sémites, mais là on va me dire que je suis de mauvaise foi, mais moi qui ai une gueule de métèque et bien sûr plus jeune, on me mettait un uniforme de Sahel ou du Hamas, je serais tout aussi crédible. À part mon versant néandertalien, bon, mais ça, c'est aujourd'hui que je le dis. Donc le buzz de l'information, c'était l'antisémitisme. Et puis tout s'épuise, même les bons sujets, et on n'en parle plus. Et la question, êtes-vous antisémite, ne se pose plus, comme dirait Bobby Lapointe. Et puis, on est passé à l'ensauvagement. Et ensuite, au manque de moyens de la psychiatrie en France. Non, c'était pas dit comme ça. Encore un attentat en France. C'est la faute des psychiatres et de l'état de droit. Et ensuite, la suite de la suite de ce long récit qui ne nous deviendra histoire que quand les historiens auront fait leur travail. Et nous, pas moi, hein, d'autres auront de belles surprises sur cette époque à la désinformation débridée. Il y a 100 000 histoires qui parcourent New York, Washington et le monde. Où nous étions, qui nous connaissons, ce que nous avons vu ou entendu. Il y a les rendez-vous chez les médecins qui ont sauvé des vies, les téléphones mobiles qui ont servi à annoncer les détournements d'avions, des histoires qui en engendrent d'autres et des gens qui courent vers le nord de la ville pour fuir la fumée et la cendre, des hommes qui courent en costume cravate, des femmes qui ont perdu leurs chaussures, des policiers qui courent pour échapper aux plongeons vertigineux de tout cet acier vertical. Il y a des histoires d'héroïsme et de rencontres avec l'épouvante. Il y a des histoires qu'entoure un lumineux halo de coïncidences, de destinées, de prémonitions. Pendant les 50 ans à venir, des gens qui n'étaient pas dans les parages au moment des attentats prétendront y avoir été. Avec le temps, certains finiront par le croire. D'autres prétendront avoir perdu des amis et des proches alors qu'ils n'auront perdu personne. C'est aussi la contre-narration, une histoire en creux de faux souvenirs et de deuil imaginaire. L'Internet est une contre-narration formée en partie par la rumeur, l'imaginaire et la réverbération mystique. Et
Israël en France, la bataille des récits commence à affirmer libération. Une bataille entre le récit de l'extrême droite qui fait du conflit entre le Hamas et Israël une guerre de civilisation et celui de l'extrême gauche qui verrait plutôt une guerre de libération, quitte à légitimer le terrorisme. À ces deux récits qui risquent de favoriser l'importation du conflit en France, le chroniqueur de Libération en oppose une troisième, plus conforme à la réalité locale, selon lequel une démocratie, rongée par ses propres fondamentalistes religieux, submergée par ses nationalistes belliqueux, plombée par une tentation illibérale, choisit la poursuite de la colonisation face à un peuple prisonnier, entassé sur une bande de terre sans ressources, dirigé par une mafia islamiste entretenue par l'Iran sous la bienveillance opportune de la Russie. La phrase croule sous les compléments. Rongé, submergé, plombé, prisonnier, entassé, dirigé, entretenu, sous surveillance. Au point de devenir incompréhensible. Mais ce n'est pas la faute, ni le style du chroniqueur qui en est responsable. C'est la construction narrative de son analyse qui le force à intégrer dans une seule phrase les éléments complexes d'une situation indéchiffrable par la seule narration. Toute analyse rationnelle du conflit israélo-palestinien étouffe dans le corset du storytelling. Il y a un forçage narratif qui privilégie certains éléments aux dépens d'autres, exclut les données historiques, politiques, géopolitiques, militaires, humanitaires, sans lesquelles le conflit du Moyen-Orient reste incompréhensible. On voit bien dans cet exemple que le droit du paradigme narratif n'est pas innocent. Il éclaire et obscurcit à la fois. Il souligne et exclut. Il tord la réalité et force le langage à se plier à un ordre narratif. Christian Salmon, La tyrannie de l'histoire storytelling. 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

0: Pour le tribunal des mots, il faudra attendre une autre fois, mais ça se fera de toute façon. Et je vous renvoie sur la page de Un Frisson, où je vous donnerai l'adresse de Papier Machine pour retrouver le tribunal des mots. Alors voilà, en tout cas ce qui concerne pour les trois mots qui occupent mon esprit et mon temps, et certainement le vôtre. Ce qui est horrible et normal, c'est que ces 1000 civils assassinés, enfin ce massacre, au regard de l'histoire, ne sera contingent que pour sa répercussion émotionnelle occidentale. Plus seront morts certainement cette année pour traverser la mer, pour presque rien, un asile, et tout le monde s'en fout. Bon, c'est ça être bavard, d'être dans la digression tout le temps et de le n'importe quoi. J'enrage finalement de la pensée unique qu'on vaporise autour de nous. Comme si la liberté d'expression se résumait à une expression unique. Bien entendu, je sais que cette expression différente, ces expressions différentes existent. Résultat d'analyse et d'investigation. Mais elle n'est pas mainstream, comme on dit aujourd'hui. C'est-à-dire que les gens vont pas la chercher où ils devraient aller chercher l'information. Ils font plutôt confiance à ce qui leur ressemble. Ce qui est toujours une mauvaise idée. C'est bien de s'empailler de temps en temps, même si on se ressemble. Alors le tribunal des mots, j'en parlerai une autre fois. Et vous pouvez toujours aller naviguer sur papier machine.
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1: Yo, Biol! En fait, demain, vous aurez la campagne du bien. 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On va pas parler.

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Ce qui me surprend, c'est que je n'ai pas été averti de son arrivée. Mais puisqu'on n'a pas le choix, accueillez-le comme il convient. Ce qui importe, c'est de le convaincre de repartir dès que possible.

Regardez.

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0: Ces tours attrapent le vent.
1: L'élément essentiel, insaisissable, qui fait vivre et dont l'absence fait mourir.
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0: Et comme ça, on peut profiter de la fraîcheur du vent du désert qui, au départ, très très chaud.
3: Très subi, très rapide, d'un coup, je repartent aussi vite.
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